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1: Bonsoir, monsieur, dame. Vous auriez pas une pièce ou deux? 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Mais alors toi, tu crois que c'est quoi d'être SDF, hein? Que c'est le mal de vivre presque glamour dont on te parle sur TF1, hein? Que c'est la liberté grand L qu'on regrette un peu quand vient l'hiver? Si tu crois qu'on crève que quand il gèle, passe un été le cul par terre? 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
1: Me ferez-vous la grâce de bien vouloir me reconnaître?
2: Ah, je te le donne. Pour l'amour de l'humanité.
1: Mais sache que ton crime ne demeurera pas impuni.
3: Tu vas avoir un petit raison, ma purine, d'être jalouse comme monsieur me parle.
4: C'est moi qui ai vu la première.
3: S'il vous a vu la première, il m'a vu la seconde.
5: Je me fiche de tout. Tu chantes.

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0: Monsieur François Mitterrand. Nous n'avons pas compris comment des bandits comme Jonas Savimbi, des tueurs comme Peter Botta, ont eu le droit de parcourir la France si belle et si propre. Ils l'ont taché. Ils l'ont taché de leurs mains et de leurs pieds couverts de sang. Et tous ceux qui leur ont permis de poser ces actes en porteront l'entière responsabilité ici.
1: C'est un homme un peu dérangeant, président Sankara. Hein? Non, c'est vrai, il vous titille, il pose des questions, quoi. Avec lui, il n'est pas facile de dormir en paix. Il ne vous laisse pas la conscience tranquille. Et moi, j'admire ses qualités qui sont grandes, mais il tranche trop aussi. Il va plus loin qu'il ne faut. Enfin, voilà, hein, qui me permettent de lui parler du haut de ma expérience. Alors, je l'encourage, mais pas trop.
2: Thomas Sankara semble bien avoir péri au cours des affrontements d'hier au Burkina Faso, Sankara qui aurait été enterré dès ce matin. Le coup d'État aurait fait d'ailleurs plusieurs dizaines de victimes.
3: Proclamation. Le Front populaire, regroupant les forces patriotiques, décide de mettre fin à ce jour 15 octobre au pouvoir autocratique de Thomas Sankara.

ce qui s'est passé, parce que, comme vous le savez, Thomas Sankara, c'est un ami. Mais j'aime aussi mon peuple, plus que tout. Et je dois reprocher à Thomas Sankara, bien sûr, d'avoir, par moments, méprisé justement les intérêts de ce peuple. Je lui reproche aussi d'avoir, à un moment donné, pensé que ma liquidation physique allait lui permettre de poursuivre ce que lui il considérait comme un objectif fondamental, à savoir asseoir son pouvoir personnel.

0: pourra plus faire marche arrière. Choisis la pilule bleue et tout s'arrête. Après, tu pourras faire de beaux rêves et penser ce que tu veux. Choisis la pilule rouge, tu restes au pays des merveilles. Et on descend avec le lapin blanc au fond du gouffre.
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à l'aise à l'est car arménien mais étouffé par l'Arménie car devant partir pour l'armée, Vartan d'Arménie ne se sentait lié ni à l'armée ni à l'Arménie et à 19 ans, Vartan a décidé d'aller voir à l'ouest. Ça s'est pas fait directement, ça s'est passé en plusieurs temps car Vartan d'Arménie n'était armé ni par l'argent ni par les gens à qui on remet cet argent pour pouvoir quitter l'Arménie. Et l'Arménie l'a remis en place, mais il s'est remis à rêver et il s'est marré en ramant pour ramasser tout cet argent qu'il allait confier aux gens qui allaient le sortir d'Arménie. Et l'amener là où on mène ceux qui se démènent, ceux qui sont trop à l'ouest pour rester à l'aise à l'est, car à l'est on se sent lésé sans cesse, alors oust à l'ouest. Mais de l'est l'ouest c'est loin, et de l'ouest l'est c'est craint. L'est c'est la peste, c'est les vestes pourries, les visages assombris et les mains qui mendient au carrefour de nos villes. Et c'est pas comme dans un moulin qu'un arménien de l'est pourra rentrer à l'ouest. Mais Vartan, il a cette détermination qui va l'amener d'abord au nord, à Moscou. Qui compte plein d'Arméniens, caucasiens, qu'occasionnellement certains russes appellent chiens de caucasiens. Et à Moscou, au secours, plus de pognon. Financièrement, c'est la corde au cou qu'à Moscou, plus ou moins masqué, il va falloir trouver 2000 euros pour partir en France. 2000 euros d'un malheureux, 2000 euros, donne-moi la russe pour les trouver. Pour les trouver, il faut bosser sur les marchés. Mais les marchés, c'est bon marché, quand je dis ça, je parle des salaires. À 5 heures avant le réveil solaire, c'est l'heure d'aller bosser. Des fois, c'est lourd quand des soulards rasés gris à raser du gris. Le gris, c'est le bougnoul, c'est le caucasien. Et l'arménien est caucasien. Les rasés, avisés, aux joues roses, russes et vigutes, ils débarquent par surprise en défonçant les stands et en tapant sur tout ce qui bouge. Ils y vont cash, ils décochent des gros coups de pompe dans les caboches. Des arméniens qui se couchent. Et qui courbe l'échine. Et la vie est une chienne. Mais faut rester confiant et regarder plus loin. Arrive le jour, enfin, où Vartan a tant amassé qu'en tout ça fait 2000 euros. 2000 euros, demain le rêve. 2000 euros, demain le roi. Ciao Moscou, Vartan se casse. Il a pris des coups, mais c'est la classe car aujourd'hui, au jardin des rêves, Vartan entrevoit peut-être une place. Pour lui, cette place, elle est en France. Et Vartan décolle. Et Vartan atterrit, arrivé de nuit, à Lyon-Saint-Exupéry, départ exaspérant, mais Vartan, aspiré par ses rêves espérés, se dit qu'il est en France, prêt à foncer pour prendre sa chance. Il sait que pour un Français, il est un peu foncé, mais il a tellement envie qu'il se dit « Vas-y Vartan, rien ne t'arrêtera, trouve-toi une femme et marie-toi, car tout est une question de papier. » Et Vartan dépose sa demande d'asile à la préfecture. En attendant sa convocation, interdiction de travailler, 3 euros par jour pour bouffer, placé dans un foyer pour hommes réfugiés, pour hommes refusés ou acceptés, qui sait ? Attente, angoisse, espoir. Vartan pleure certains soirs, mais rapidement sèche ses larmes, car Vartan ne rend pas les armes et ne veut pas s'apitoyer. S'apitoyer, c'est se noyer. Et Vartan sait nager, s'arranger, peut manger, anticiper le danger, ne pas se laisser piéger pour qu'à la fin, on ne lui dise pas « Dégagez ». Et 6 mois ont passé, le 6 mai a poussé au sommet, qui on sait. Et Vartan est sommé de se présenter demain à 9h30 à la préfecture pour l'entretien à l'issue duquel il saura si oui ou non il peut rester ici. Vartan met son réveil à 7h. 7h, c'est tôt, mais c'est terrible, comme à 7h, Vartan se tord de peur. À 8h, Vartan se tire. Arrivé à la préf, il a déjà fumé 13 cigarettes et bu 6 cafés. Habillé comme un chef, il est nickel, des pieds jusqu'à la tête, il est bien coiffé. Et Vartan tremble un peu, car il joue son destin. Mais il se tient bien droit, il parle des siens, de son pays, de la Russie, de son grand respect pour la France, de son envie d'avoir sa chance et de l'absence de chance là-bas. Au cas où on le renverrait, Vartan explique qu'il finirait sûrement très mal. Et l'entretien s'achève. Vartan sourit, se lève, le verdict va tomber. Droit d'asile refusé. Du coup, recours, et c'est reparti pour un tour d'attente, d'ennui, d'angoisse, à courir en surplace. Mais ce nouveau recours ne sera d'aucun secours. Et Vartan est convié à quitter le territoire. Si Vartan veut rester, là c'est une autre histoire. Vartan a l'air ailleurs. Il ne rit ni ne pleure, il écoute juste son cœur qui se pose cette question. Rester.

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0: sa mort. Oh, et quelle va l'acheter sans remords. Un demi-tour à me faire.
1: Chérie,
0: ça c'est vraiment super joli. J'en aurais presque pleuré de joie et même retrouvé la foi. Mais manque de bol, elle ne supporte pas le coton. Nous voici au rayon chaussures. Et là, je commence à friser l'usure. Je filerai bien au rayon BD. DVD, hein, qu'est-ce que vous en pensez?

0: Tiens, fonctionne à l'essence.
1: Tiens, à l'essence. Ou alors tiens, kérosène. Ou pourquoi pas aussi du jus de raisin avec l'eau de la piscine.
2: Ou à l'huile bio.
1: Eh, banane, banane.
2: Le sol, colza.
1: Salut Gégé, tiens, tu vas bien toi?
2: Et toi, ça vient?

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De sombres histoires étatiques comme son service d'action civique. Comme un honnête prisonnier qui échangerait sa liberté contre de petites compromissions services rendus à la nation. 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

0: sur Radio Albigès, un poème enchanté, suivi d'un dicton avec le prénom du jour. Un stylo encre ne voulait plus écrire. L'écrivain qui écrivait dans sa tête se disait qu'il allait changer le stylo pour une machine à écrire. Ce serait plus moderne. Il écrirait les mots anciens avec de nouveaux caractères. Le stylo, depuis, se fait un sang d'encre. Il se dit tout de même que les lettres formées par la main de l'écrivain, avec le stylo encre que je suis, c'est unique. C'est un mouvement de danse sur le papier, avec ses griffonnages, ses ratures, ses ratages, ses espaces, ses blancs, ses silences. Le stylo fait grise mine en voyant l'écrivain amusé par la machine à écrire, avec ses cliquetis, ses retours à la ligne. Alors, comme la cuisinière rend son tablier, le stylo, avec son mauvais caractère, bave, fait des taches d'encre, et l'écrivain se met en colère, prend une feuille blanche, la passe dans le rouleau de la machine à écrire et raconte l'histoire d'un stylo plume qui ne voulait plus écrire. Jaloux d'une machine. C'était il y a longtemps, car aujourd'hui, c'est la machine à écrire, seule dans un grenier ou une cave, qui est jalouse de l'ordinateur.
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0: de nos dirigeants. Les restes, un jour on recyclera. Mais qu'est-ce qu'on en fera? Un peu de chair à canon?
1: Non, non, non.
0: Ou bien de nouveaux bifetons, du mastic à trop d'ozone pour nos cochons, du bacon, un détecteur de mensonges, du purin pour faire du bio,
1: bio, bio.
0: Et remplir nos frigos.

Exercice. Sachant que la cédille a quasiment disparu avec le langage SMS, racontez en quelques mots l'histoire de Francois et Francoise.

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1: Je traîne les pieds, je traîne mes casseroles. 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
2: La suite serait délectable. Malheureusement, je ne peux pas la dire et c'est regrettable. Ça nous aurait

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0: m'a déjà tué la dernière fois. C'est pas comme si je pouvais encore mourir.
1: Qu'est-ce que tu veux?
0: Il veut que t'augmentes la cadence.
1: Je peux pas continuer ça éternellement. C'est terminé.
0: T'auras jamais terminé. T'es à lui.
1: Tu vois que tu peux encore mourir.

0: gens qui t'ont envoyé ici, tu crois qu'ils sont si différents? De qui est-ce que tu crois qu'on a appris? Ta femme, tu penses qu'elle serait bien de ce que tu es devenu?
1: Tu es un fils.

0: Capricorne, vous allez gagner au loto, même si vous n'avez pas joué, mais votre ascendant scorpion dans la constellation Adonis vous fera tout perdre sur un site internet malveillant et même douteux. Un conseil, lâchez un peu votre ordinateur et allez faire un tour dehors. 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
0: Partager un moment sportif et convivial et offrir la possibilité de vous dépasser quel que soit votre niveau, fédérer les plus jeunes avec une exposition de camions, de pompiers et un parcours sportif, c'est ce que propose le trail du 18 à Saint-Juéry le 19 septembre prochain, organisé par les sapeurs-pompiers de Saint-Juéry. Le trail du 18, ce sont trois courses nature de 8, 13 ou 18 km avec buvette et restauration sur place. Le départ se fait à l'impasse du Bac, sur le parking de la salle Georges Albinet à Arthès. Inscription jusqu'au 18 septembre à 23h via le site Eloasso ou au 06 80 73 30 03. 06 80 73 30 03. Retenez bien la date du trail du 18 à Saint-Juéry le 19 septembre prochain. Raphaël Cordoba expose ses œuvres à la Maison du Vieil Albi depuis le 1er et jusqu'au 30 septembre. C'est ouvert tous les jours de 14h15 à 17h45, sauf le dimanche et jours fériés. Raphaël Cordoba a fait sienne les mots de Victor Hugo, « Le relatif est dans la science, le définitif est dans l'art ». Il cite sa vie comme une succession de miracles malgré les trois guerres qu'il a dû traverser. Comme bouclier à cette violence, la peinture, la création artistique et avant tout le partage. Fondateur avec d'autres des Amis des Arts, il y donna bénévolement des cours de peinture à l'huile durant plus de 20 ans. Raphaël Cordoba n'a jamais cessé de peindre et Raphaël Cordoba expose donc ses œuvres à la Maison du Vieil Albi depuis le 1er et jusqu'au 30 septembre prochain. Le jeudi 17 septembre, toutes les femmes sont invitées à participer à la journée Santé Femmes organisée par le pôle prévention P4S Filiéris et la polyclinique Sainte-Barbe à Carmaux. Rendez-vous de 9h à midi et de 14h à 17h le 17 septembre. Cette journée gratuite est ouverte à toutes et l'occasion de s'informer, d'échanger avec des professionnels de santé et de bénéficier des conseils personnalisés autour de la prévention et de la santé des femmes. Au programme, des animations pour s'informer et échanger, des conférences animées par les professionnels de santé, des ateliers consacrés au bien-être et à la prévention, des conseils personnalisés. Rendez-vous donc le jeudi 17 septembre à la journée Santé Femmes organisée par le pôle prévention P4S Filiéris et la polyclinique Sainte-Barbe à Carmaux de 9h à 12h et de 14h à 17h. L'association Albi Occitane et l'école bilingue Calandretto d'Albi donnent rendez-vous aux petits et aux grands pour une nouvelle édition du festival familial occitan Les Petits Cailloux, le 19 septembre prochain à la salle Prat-Grossal. Cette année, le festival vous propose un voyage original sur le thème « Voyage dans l'histoire ». Une journée placée sous le signe de la découverte, de la créativité et du partage. Les Petits Cailloux, on en reparlera sur les ondes d'Albicès et de Herbotan.

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1: Oui, monsieur. Les princes de la cuite, les seigneurs. Ceux avec qui tu buvais le coup dans le temps, mais qui ont toujours fait verre à part. Dis-toi bien que tes clients et toi, ils vous laissent à vos putasseries, les seigneurs. Ils sont à 100 000 verres de vous. Tutoie les anges.

0: Bonjour, madame.
1: Bonjour à tous.
2: Rebonjour.
1: Rebonjour.
3: Donc, nous voici chez La Pérouse cet après-midi. Cet homme, il est né à Albi en 1741 au manoir du Gau. C'est une propriété qui se trouve dans la campagne, environnante. Il est issu d'une famille, et donc la famille de La Pérouse, donc au départ, il ne portait que le nom de Gallo. C'était Jean-François Gallo, le nom du navigateur.
4: Pour ce nouveau à toute arme, j'ai rencontré Corinne Blaquière, agent d'accueil au musée La Pérouse, afin de découvrir ou redécouvrir une partie de l'histoire de Jean-François de La Pérouse, ainsi que le musée qui porte son nom à Albi. Ce musée retrace l'expédition du navigateur albigeois et évoque aussi une grande page de l'histoire maritime de la fin du XVIIIe siècle.

0: Alors, je suis Corinne Blaquer et je suis agent d'accueil au musée La Pérouse.
1: Corinne, est-ce que en quelques mots, vous pouvez me dire qui était Jean-François de La Pérouse ?
0: Alors, c'était un albigeois qui a étudié dans le lycée qui porte son nom aujourd'hui. C'était l'ancien collège des Jésuites à l'époque et c'est surtout un très grand navigateur à qui Louis XVI a confié une très grande expédition dans le Pacifique.
1: Pourquoi Louis XVI a choisi La Pérouse pour une si grande expédition ?
0: Il a été choisi par Louis XVI parce que c'était un très fin stratège, un très bon diplomate. Et puis on était à l'époque des Lumières et Louis XVI appréciait l'aspect humain de La Pérouse.
1: On remet dans le contexte, c'était en août 1785, grand départ à Brest, au bord de deux bateaux, la boussole et l'astrolabe. C'était quoi le but de cette expédition, des objectifs principaux de ce voyage ?
0: Alors, parmi les grands objectifs, donc il y avait un objectif scientifique pour découvrir la faune, la flore lointaine, par exemple. Un objectif ethnographique aussi pour justement rentrer en rapport avec les populations indigène. Et puis c'était surtout un but cartographique puisque Louis XVI était fasciné de géographie et c'était d'améliorer les connaissances en matière de géographie.
1: Au départ, combien de temps devait durer l'expédition justement ? Enfin, plusieurs années j'imagine.
0: Oui, c'était un voyage parti pour plusieurs années et qui malheureusement a dû être écourté.
1: Oui, par le naufrage, du coup, est-ce qu'il y a eu quand même des écrits avant que les deux bateaux ne coulent ? Parce qu'on connaît quand même la finalité de cette expédition. Est-ce qu'il y a eu des choses qui ont pu être, conservées, comme des études scientifiques sur la botanique, des cartes ?
0: Oui, il y a beaucoup d'éléments qui ont pu être conservés parce que La Pérouse a rédigé un journal de bord tout au long de son expédition. Et le traducteur russe, Ferdinand de Lesseps, qui était monté à bord d'un des bateaux, a pu débarquer en Russie et rapporter à Louis XVI une grande partie du début du voyage de La Pérouse.
1: Apparemment, il y avait encore même après la disparition des deux navires, des marins qui utilisaient les cartes de La Pérouse pour pouvoir se diriger essentiellement dans le Pacifique.
0: Disons que La Pérouse a fait des découvertes. Par exemple, il a mis à jour un détroit entre la Russie et le Japon. Donc, en termes de découvertes, il y a eu des améliorations, oui, après le passage de La Pérouse dans certains endroits du monde.
1: Et justement, est-ce que, Corinne, vous avez encore d'autres découvertes qui auraient été faites avant le naufrage des deux navires ? Là, on voit une découverte de cartographie. Est-ce qu'il y avait des découvertes botaniques ou ethniques ?
0: Oui, alors c'était de conforter les découvertes qui avaient été réalisées auparavant, dans le domaine de la découverte de la faune ou de la flore, des échanges approfondis avec les populations locales et avec des échanges de graines, par exemple, puisque les Européens partaient aussi avec des éléments de botanique qu'ils apportaient aux populations qu'il rencontrait. Donc c'était plutôt de conforter ce qu'on connaissait déjà.
1: Et puis en 1788, il y a un silence radio, il n'y a plus de nouvelles. Comment on s'aperçoit que justement il n'y a plus aucune nouvelle de ces deux navires et de ces 220 hommes qui avaient embarqué ?
0: La Pérouse donnait en plus de l'envoi du journal de bord des nouvelles par courrier qui était adressé à Louis XVI. Et la dernière fois qu'il écrit au roi, c'est depuis l'Australie. Et à partir de cette époque-là, la France ne reçoit plus aucune nouvelle du navigateur. Et donc on va fortement s'inquiéter de savoir ce qui est advenu des deux bateaux.
1: Alors, ils se sont naufragés où, ces deux bateaux, ces 220 hommes ?
0: Alors, ils ont fait naufrage dans l'île de Vanikoro, en Océanie. Alors, il y a eu un des bateaux, l'Astrolabe, qui a pu s'engager dans un passage au niveau de la barrière de corail qui a coulé par la suite. Et la boussole, donc, qui était dirigée par la Pérouse, qui s'est fracassée contre la barrière de corail.
1: Ils étaient pourtant expérimentés, tous ces... comment ça s'explique? Est-ce que c'était un mauvais temps? Est-ce qu'il y a eu des explications par la suite de ces deux naufrages de ces deux grands bateaux?
0: Bah, le contexte n'était pas du tout favorable, déjà parce que l'île n'était pas connue de ses navigateurs. Et par ailleurs, donc, il y a eu une très forte tempête au moment où les bateaux se sont approchés de nuit de cette île.
1: Et comment on a su que c'était là, à Vanikoro? Comment on a su que c'était certainement par là? Parce qu'il n'y avait pas encore tout ce qui était plongé sous-marine, il n'y avait pas de radar, il n'y avait pas de radio. Comment on a découvert que c'était certainement ici que ces deux navires se sont naufragés?
0: Ce qui a été déterminant, c'est la découverte d'un navigateur irlandais qui, par échange avec les habitants de l'île voisine, a su que donc des bateaux avaient fait naufrage sur l'île de Vanikoro. Et c'est à partir de ce moment-là que Peter Dillon a pu justement déterminer l'île du naufrage. Mais l'endroit exact n'a été découvert que bien plus tard, dans le courant des années 60, avec un archéologue marin hollandais qui a su trouver l'endroit exact du naufrage.
1: Et alors, quand ce navigateur irlandais a découvert, il l'a découvert par quel biais ?
0: Alors là aussi, il y a eu la tradition orale, et puis par fouilles archéologiques, on a retrouvé donc à la fois sur l'île et en mer des objets ayant appartenu justement à ces épaves.
1: Et qui permettaient de certifier que c'était bien la boussole et l'astrolabe. Est-ce qu'il reste encore aujourd'hui des mystères autour de ce naufrage ou autour de la Pérouse ?
0: Oui, alors beaucoup d'objets ont été retrouvés. Certains sont exposés ici au musée d'Albi, d'autres en Nouvelle-Calédonie, puisqu'il y a eu aussi une association donc d'archéologues qui a mené beaucoup de recherches là-bas. Tous les objets n'ont pas été découverts, évidemment, et seul un corps a été retrouvé dans les années 2000. Mais oui, il reste encore des mystères. Et même si les recherches sont officiellement terminées maintenant, on n'a pas tout découvert.
1: Donc on n'a pas retrouvé les 220 squelettes,
0: non,
1: en fait.
0: Non.
1: Ok, donc il y a plein de choses qui peuvent être imaginées.
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1: Aujourd'hui, on est au sein du musée de la Pérouse, à Albi. Quel est un objet qui, selon vous, est le plus précieux, le plus rare dans ce musée que vous avez envie de me décrire ?
2: Alors, celui qui est peut-être le plus emblématique de l'expédition, c'est la maquette qui présente donc la boussole. Donc un des bateaux hein, que La Pérouse a dirigé, puisqu'il y avait deux bateaux qui sont partis de Brest.
1: Et La Pérouse était sur la boussole.
2: La Pérouse était sur la boussole et son coéquipier sur l'astrolabe. Et ben c'est un bateau qui, enfin c'est une maquette qui décrit la vie à bord, tout le matériel qui était emporté au moment du départ, les animaux vivants également qui servaient de nourriture tout au long du trajet. Et puis ça permet de voir également la vie de ces marins dans des conditions très difficiles, puisqu'ils vivaient dans une très grande promiscuité et qu'ils étaient exposés aux éléments en permanence.
1: Qui a réalisé cette maquette ?
2: Alors, c'est un albigeois du nom de Monsieur Rossignol. Et il a mis 5 ans à exécuter cette maquette.
1: Je vois qu'il y a pas mal de vitrines. Est-ce qu'il y a des objets qui étaient justement sur les deux bateaux ?
2: Oui, alors il y a une partie du musée qui est dédiée aux objets qui proviennent justement des découvertes suite au naufrage. Et par exemple, il y a de la vaisselle qui a été remontée depuis les fonds sous-marins et qui permettent également d'imaginer la vie à bord. Par exemple, des morceaux de fourchette, des bouchons de bouteilles en verre et puis d'autres objets qui ont appartenu aux marins comme des boucles de ceinture, des épées. Voilà, qui ont pu servir aux vêtements des marins.
1: Aujourd'hui, du coup, comment rayonne ce musée, cette histoire au sein d'Albi ?
2: C'est un musée qui permet de découvrir l'histoire de ce navigateur, mais il permet de voir bien au-delà aussi, puisqu'il touche beaucoup de domaines différents. C'est un musée qui évoque la géographie, l'histoire, les relations également internationales de l'époque, et puis tout le milieu scientifique qui était à la recherche de connaissances à cette époque-là. Donc c'est à la fois le départ avec un albigeois et puis donc tout ce qui a pu rayonner autour de lui au siècle des Lumières.
1: Et justement, Jean-François de la Pérouse est originaire d'Albi, il est né à Albi. Et puis il y a un lieu qu'on connaît, qui est le château d'Hugo, pas très loin du quartier de Cantepot. Est-ce que aujourd'hui il y a encore un lien entre le musée, ce château et l'histoire de la Pérouse ?
2: Oui, alors la Pérouse est née en 1741 au manoir d'Hugo. Pendant longtemps, cette propriété a appartenu à des descendants de la famille. Et puis récemment, le lieu a été racheté par des passionnés qui ont complètement réhabilité le manoir, tout en gardant l'esprit du voyage et en évoquant justement dans les différentes chambres d'hôtes qui louent aujourd'hui l'histoire de la Pérouse et de la navigation.
1: Il invite peut-être les gens qui résident au sein du manoir à venir visiter le musée. Comment il va évoluer ce musée ? On a entendu parfois parler de déménagement.
2: Oui, donc le musée se situe dans les moulins albigeois près du Tarn, mais il est prévu qu'il soit dans les prochaines années déplacé au cœur d'Albi, dans un bâtiment plus important au cœur de la ville.
1: En quoi cet agrandissement, ça va être positif pour vous, peut-être pour présenter plus de choses, plus d'objets ?
2: Oui, des objets qui seront exposés dans un espace plus vaste et certainement davantage d'objets et des conditions différentes de scénographie aussi.
1: Si on a des auditeuristes qui nous écoutent là aujourd'hui et qui veulent venir découvrir ou redécouvrir le musée de la Pérouse, est-ce que vous pouvez nous rappeler l'adresse et les horaires ou un numéro de téléphone si on veut réserver pour un groupe?
2: Oui, alors le musée La Pérouse se situe au 41 rue Porta. Actuellement, il est ouvert tous les jours, sauf le lundi, de 9h à midi et de 14h à 18h. Les horaires vont évoluer, donc il sera ouvert tous les jours en juillet-août.
1: J'imagine que vous avez pas mal de groupes scolaires, ça fait partie de l'histoire d'Albi. La réaction des enfants quand vous leur présentez cette histoire, qu'est-ce qui ressort le plus souvent?
2: Ils sont intéressés par le naufrage. Et surtout par les recherches qui ont eu lieu ensuite, ils sont assez fascinés donc justement par les objets qui ont pu être découverts et mis à jour par les archéologues. Voilà.
1: Et pour vous, Corinne, qui êtes guide au sein de ce musée, qu'est-ce qui vous touche le plus dans cette histoire, dans l'histoire de la Pérouse et puis dans l'histoire du naufrage de ces deux navires?
2: Le courage de ces navigateurs qui partaient à l'autre bout du monde avec des conditions particulièrement périlleuses et puis leur volonté de découverte.
1: Et si des visiteurs, visiteuses ne connaissent pas du tout le musée, ils pourront venir du coup, bien sûr, entendre parler de l'histoire du naufrage, ce pourquoi Jean-François de la Pérouse est célèbre, mais est-ce qu'ils pourront découvrir aussi d'autres choses sur l'histoire du navigateur ou de la navigation en France?
2: Oui, c'est un musée qui présente des objets sur la façon dont on se repérait en mer donc à l'époque. Donc, par exemple, on voit une exposition, enfin, dans une vitrine, des sextants, des boussoles, donc qui permettent justement de comprendre comment, à cette époque-là, on pouvait se repérer. Alors après, ça permet aussi de voir le contexte de la notoriété de cette famille. C'est une famille vraiment ancrée dans l'histoire d'Albi, avec des ancêtres qui s'étaient enrichis grâce au commerce du pastel. Et voilà. Et donc la Pérouse a évolué dans un contexte privilégié.
1: En quoi Jean-François de la Pérouse, il a encore une notoriété aujourd'hui dans le monde de la marine et dans le monde justement de la navigation?
2: Alors, il a une notoriété dans le sens où c'était justement un très bon navigateur. C'était quelqu'un qui était aussi très apprécié dans ses qualités de diriger justement les marins qui naviguaient avec lui. Et ensuite, c'est une référence dans le domaine de la recherche archéologique maritime, puisque justement, ce naufrage a obligé et a poussé à faire des recherches particulièrement approfondies et dans des conditions difficiles.
1: Vous m'avez dit tout à l'heure que les recherches étaient closes. Depuis quand elles sont closes, du coup?
2: Alors, elles sont closes depuis le début des années 2000.
1: Voilà. Il y a eu quand même pas mal de recherches, 1788, année 2000.
2: Oui, c'est ça.
1: Merci, Corinne.
2: Je vous en prie. Merci.

Merci à Corinne Blaquière ainsi qu'à Armel de Brondeau pour m'avoir accueilli au sein du musée La Pérouse. Pour rappel, vous pouvez visiter le musée de La Pérouse du mardi au dimanche de 9h à midi et de 14h à 18h et pour la période juillet-août-septembre ouvert tous les jours de 9h à 12h30 et de 14h à 18h30. À bientôt sur les ondes de Radio Albigès.

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0: Le premier raconte de Christian Mathieu, quand on voulait ici, qui se dit « Pouche ». 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

Écoute-moi, je ne parle pas de celle d'Alger. Non, c'est à la Casbah, à Toulouse, dans le quartier. On vit ensemble, je fais le publicitaire. Ça s'appelle comment ?

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0: Sociaux. Aujourd'hui, lundi 14 septembre 2026, c'est le lancement officiel de la 45e saison radiophonique de Radio Albigès, votre radio locale, toujours sans publicité. Et j'ai le plaisir de retrouver Paulina à l'animation. Salut Pao.
1: Et bonjour à toutes et à tous.
0: Will est à la technique. Salut Will.
2: Salut, salut.
0: Au programme de cette émission de rentrée, on parlera d'école et de santé des femmes, Pao.
1: Et oui, j'accueille Paul, Gladys, Jean-Loup et Maxime pour commencer ce Comme un lundi de rentrée. On découvre l'école buissonnière. L'école buissonnière, un rendez-vous culturel proposé par l'association Mercredi Manche à Marsac-sur-Tarn.
2: Et puis Clémentine nous proposera un reportage sur la journée de santé femmes organisée ce jeudi 17 septembre par le pôle prévention du centre de santé Filiéris de Carmaux. Tout ça, une journée consacrée donc à la santé des femmes.
0: On terminera bien sûr avec le retour des messages du répondeur et de la musique avec le groupe toulousain Foulou, programmé ce samedi 26 septembre pour Sextant, la soirée de lancement de la saison de la scène nationale d'Albi.
2: Allez, comme lundi.
1: Eh bien, c'est reparti. Allez, aujourd'hui, c'est Paul, Gladys, Jean-Loup et Maxime que l'on reçoit dans le studio de Radio Albigès afin de nous présenter l'association Mercredi Manche qui organise des rendez-vous depuis avril, une soirée par mois nommée l'école buissonnière dans la cour de l'ancienne école de Marsac-sur-Tarn. L'association réunit des habitants et des habitantes et des personnes des alentours autour d'une guinguette culturelle. Des rendez-vous qui mêlent des concerts, des spectacles, une buvette, de la restauration locale et des animations régulières afin de créer un lieu de rencontre conviviale et intergénérationnelle au sein du village de Marsac-sur-Tarn. On va commencer les présentations. Paul, bonjour.
3: Bonjour.
1: Salut Gladys.
4: Salut.
1: Salut Jean-Loup.
5: Salut.
1: Et bonjour Maxime.
6: Et coucou.
1: Bon, l'association Mercredi Manche, moi je vous ai découvert cet été, mais depuis combien de temps vous existez et comment vous avez réussi à réinvestir la cour d'une ancienne école pour les soirées du mercredi soir à Marsac-sur-Tarn?
2: On a envie de dire massacre à tronçonneuse,
1: ouais.
2: Massacre sur Tarn. Alors, donc comment ça s'est passé il y a 3 ans en fait. Autour d'un apéro, on venait tout juste d'arriver et on avait une super voisine, Fleur, qui nous a dit « Moi, je fais les apéros le mercredi avec les voisins que je connais et que je rencontre parce que je balade beaucoup de chiens et je travaille autour des chiens à Marsac. » Elle avait une asso qui s'appelle la Niche et la Cabane. Et donc, on a fait quelques apéros et se rendons bien compte qu'on était toujours un peu les mêmes. Et elle nous disait « Mais vous faites de la musique, ça serait bien que des fois vous jouiez dehors au marché ou autre. » Alors Polo, il allait jouer au marché avec le piano, il a rencontré des gens, super accueil.
3: Et dont le comité des fêtes de Marsac-sur-Tarn, oui. qui est venu nous rencontrer. Et puis, on leur a parlé un peu de nos ambitions d'inviter les gens à se rencontrer un peu plus largement que dans nos maisons. Et puis,
2: c'était toujours autour d'un petit apéro à la maison où notre voisin, qui est musicien aussi, c'est la rue des musiciens, nous a dit « Mais vous savez, l'ancienne école, de Marsac, elle n'est pas utilisée et des fois elle sert ponctuellement à des associations, vous pourriez demander. » Donc on n'y croyait pas du tout, mais on a envoyé une petite demande, la mairie nous a dit oui. Et du coup on s'est retrouvé à caler 6 dates, une fois par mois. On s'est dit quel jour, les apéros, là, on les fait le mercredi, donc on va faire ça mercredi. On était tous dans la musique, donc on s'est dit, on avait l'association qui s'appelait Mercredi Manche, ça tombait parfaitement. Et comme ça, on peut s'imaginer que c'est un dimanche, un mercredi. un dimanche soir ou un samedi soir. Enfin, on ne sait plus. Tout est un peu
4: en
2: flou.
4: En plus, ça, c'est lundi.
2: Voilà. Et donc, on a commencé à lancer la première guinguette. Et comme on est tous dans la musique et dans le spectacle, on a proposé un petit peu. On s'est dit, moi, je peux faire ça. Tiens, moi, je peux jouer mon petit spectacle, une forme courte. Ah, moi, je peux faire... en ce moment, on travaille sur ça. Hop. Et donc, comme ça, on a commencé à proposer des

0: concert. Et en fait, la sauce a direct pris. Prise. Donc, bon, ben, la deuxième fois, on a appelé des copains un peu plus loin pour jouer, etc. etc. Et en fait, voyant qu'on était, ça marchait bien et qu'on était soutenu par un peu tout le monde, donc des voisins, les voisines du quartier, mais aussi un peu plus loin, les gens du comité des fêtes qui étaient super à fond, et bien on a continué. Et là, ça fait 3 ans que ça dure. Et donc ça a pris de... l'esprit est resté le même, mais ça a un peu grossi, puisque maintenant on est sur des jauges qui sont... Au début, on a dû commencer à 50, je pense, un truc comme ça.
1: Ok, 80 de la première fois.
0: Ah, 80.
1: On s'est dit, oups, c'est un vrai événement.
0: Voilà, bon, là, et maintenant, on est à 200 et quelques par,
1: ouais, au plus, ouais.
0: Par moment. Donc, voilà, la jeunesse du truc. C'est parti vraiment d'une idée d'un voisin et d'une voisine. Et puis, on était là pour réagir. Et ça s'est fait assez simplement, en fait.
2: Une sorte de demande collective avec des habitants et des habitantes de Marsac.
0: Oui, parce que le truc, c'est qu'on n'avait pas... on se disait, mais si seulement il y avait un bar ouvert le soir, un endroit où on peut juste se rencontrer, et ouvert un peu tous les soirs. Et il n'y avait pas ça à Marsac à ce moment-là. Voilà. Alors depuis, il y a de nouvelles choses qui ont ouvert et tout, et c'est super. Et nous, on est toujours là, qu'une fois par mois, certes, mais on propose quelque chose d'un peu exceptionnel, quoi. Enfin, un peu...
2: Et justement, une fois par mois, entre spectacle, concert, espace guinguette, comment vous réussissez à composer la programmation pour toucher un peu toutes les générations du village et des environs ?
3: Eh bien, on s'inspire de ce qu'on est, je crois, un peu, parce qu'on est, quand même à un beau mélange. C'est-à-dire que, il y en a parmi nous... Enfin, on est 4 intermittents du spectacle actuellement à organiser... On est dans la musique électronique, dans le spectacle vivant, dans la musique trad, dans le jazz, dans l'enseignement aussi, enfin, dans tout plein de choses qui fait qu'on fait beaucoup marcher notre réseau pour tout simplement avoir des idées au fil de nos rencontres, de « ah, ça, on l'imagine bien ici », ou « maintenant, de plus en plus, les gens aussi nous font des propositions ». Donc voilà, et on essaye d'harmoniser à chaque fois... d'avoir un panel de propositions qui peut parler à tout le monde, quoi. Donc on essaye par exemple, il va y avoir un conte pour enfants. Ça, c'est par exemple une bénévole et maman dans le village qui investit à ce sujet-là et qu'on a rencontré grâce à cet événement. Et puis, voilà, nous, on trouve ça génial de faire fonctionner à la fois des propositions vraiment du coin. Et puis, en même temps, on se dit, voilà, il va y avoir un moment un peu pour les enfants. Qu'est-ce qu'on peut faire derrière pour parler à d'autres personnes? Donc là, on regarde notre catalogue de ce qui s'est passé dans nos vies. Et on se raconte autour des cafés. Et puis, voilà, et on compose avec ça.
1: Pour essayer de surprendre un peu aussi... Le public qui vient.
2: Ouais. Je vois que vous voulez mettre en valeur aussi un peu les capacités de chacun et chacune qui sont dans le village. Enfin, là, c'était une maman qui a fait une proposition pour le compte. Donc, ça, vraiment, ça intègre les gens qui souhaitent proposer quelque chose pour ces soirées-là. Et justement, quelle place vous accordez aux producteurs ou aux gens du village pour qu'ils prennent place dans vos événements, puisque vous proposez aussi une guinguette, vous proposez un espace buvette. Comment vous organisez tout ça ?
1: En fait, ça paraît, c'est venu assez tôt dans la jeunesse de l'événement, vu que la première année, on ne tenait même pas de buvette. On s'est dit, OK, il n'y a pas de bar, mais il y a un brasseur à Marsac. Donc, c'est lui qui venait vendre sa bière et il y a un vendeur de vin sur le marché. Donc, on s'est dit, en fait, c'était parti plutôt de, il y a tout à Marsac, il y a presque tout, il manque juste le moment où ça se retrouve. Il y a déjà plein de restaurateurs, donc on va les inviter. Donc, c'est parti dans ce sens-là. Maintenant, il y a un deuxième brasseur qui s'est installé. Donc, on propose leurs deux bières à la tireuse. Et puis surtout le comité des fêtes qui, depuis le début, en fait, on est très en lien avec eux. Ils nous ont accueillis hyper chaleureusement et même maintenant ils sont en gros soutien logistique parce que du coup on s'est rendu compte qu'on était juste complémentaires, il n'y a pas du tout de concurrence. Donc ça c'est important pour nous, on est toujours aussi attentif à comment c'est reçu Et parce que voilà, le comité des fêtes, les gens de la mairie, ceux qui participent, les bénévoles ont une sensation de comment c'est reçu dans le village. Et ben, nous, on peut pas être qui on n'est pas, mais on essaye de sentir comment on peut rester toujours en lien avec les gens qui occupent l'espace depuis plus longtemps. Et après, sur les productions, on accueille aussi les maraîchers de Marsac qui sont au marché et qui nous aident beaucoup depuis le début. Après, on n'a pas volonté à devenir un marché gourmand. Il y a déjà un marché, donc on reste plus sur les choses qui participent à l'événement.
2: Mmh. Paul, tu voulais rajouter ?
3: Oui, poursuivre. En tout cas, c'est que cette ligne originelle de faire quelque chose entre voisins, c'est la chose qu'on se répète quasiment à chaque fois, de se dire « Ah, mais il faut que ça reste quelque chose à l'image de là où on vit ». Mmh. Donc on cherche avec ce qu'il y a devant nous, mais on n'a pas de projection de faire venir le meilleur possible, etc. Enfin, le meilleur pour nous, c'est le réseau social direct, celui qui passe sans les ondes au-dessus de nos têtes, mais sur le dans la rue.
0: Et pour ça, on a mis en place un petit outil qu'on fait un peu tous les quatre et à plus aussi à plus de gens, c'est la criée. Je ne sais pas si on ça, c'est un truc qu'on s'est dit. En fait, il faut les gens, ils se rencontrent déjà, mais là maintenant, il faut que, en plus, ils sont dans le même événement, mais qu'ils se parlent. Et du coup, on essaie de mettre en place plein de dispositifs comme ça, un peu rigolos. Et celui qu'on fait à chaque fois, c'est la criée. Donc, on passe avec nos cartables. Les gens ont des mots, ont de quoi écrire sur la table. On leur répète au micro entre deux concerts. Ils écrivent des mots qu'ils veulent passer au Marsacois, aux gens qui sont là. Il n'y a pas plus de consignes que ça. Ça peut être poétique, ça peut être une petite annonce, ça peut être... Enfin, voilà, c'est très large. Ça peut être un mot à la terre entière ou dirigé à quelqu'un, une déclaration d'amour ou autre. Bon, mais voilà, et donc, cette criée, elle est déposée. Donc, les mots sont déposés dans les cartables. Et après, on passe au micro et on les dit pour eux, d'une manière plus ou moins jouée, plus ou moins originale. Et ça, toujours, c'est pour que les gens ils se rencontrent et qu'ils se parlent et que voilà, qu'il n'y ait pas un moment. Et on essaie d'avoir aussi beaucoup de bénévoles et d'ouvrir le plus possible pour que, en fait, ce ne soit pas nous qui portions tout ça, mais que les gens ils fassent l'événement comme ils le veulent aussi. C'est vers ça qu'on va, en tout cas.
2: Avec une place pour chacun, pour s'exprimer, c'est super. Allez, il reste deux dates encore, le mercredi 16 septembre, donc ce mercredi, et le mercredi 14 octobre. Qu'est-ce que vous concoctez, justement, comme festivité pour ce mercredi soir à l'ancienne école de Marsac-sur-Tarn ?
4: Eh bien, du coup, on va commencer avec une lecture plutôt destinée au jeune public, mais à tout le monde. Donc, on en a déjà un peu parlé tout à l'heure, ça s'appelle le YARC. Je dis juste, l'événement commence à partir de 18h, vous êtes les bienvenus. C'est une entrée libre, donc on passe de temps en temps aussi avec des cartables pour récolter ce que vous auriez envie de donner financièrement pour l'événement. Ensuite, il y aura un concert de Entre Dos Almas, qui est un duo plutôt chant autour des musiques latino-ibériques. Et on finira avec plutôt un dance floor avec Turcosmic qui fait de l'électro avec des musiques turques.
2: Eh bien, il n'y a plus qu'à venir ce mercredi 16 septembre à l'ancienne école de Marsac-sur-Tarn. Elle se trouve où, cette ancienne école ?
1: Derrière l'église.
2: Derrière l'église, voilà. Dans le village, derrière l'église, c'est toujours... Voilà.
0: Même pas besoin de maths.
2: Voilà, bon, parfait. Bon, merci en tout cas à Paul, Gladys, Jean-Loup et Maxime de l'association Mercredimanche d'avoir été avec nous. D'ailleurs, vous restez jusqu'au bout de l'émission pour ce premier comme un lundi de la saison. La prochaine soirée, c'est mercredi. Et puis, on retrouve un peu toutes les informations. Des réseaux sociaux, un site, quelque chose ?
4: Oui, il y a Facebook, il y a un tout frais Instagram aussi.
2: Et on tape l'école buissonnière
4: Mercredimanche.
2: Mercredimanche.
4: Et on a aussi une mailing. Enfin, on peut vous envoyer des mails si vous nous donnez votre adresse mail, notamment à l'événement. Et on peut redire qu'on recherche des bénévoles, toujours plus de bénévoles, parce qu'on compte sur vous. Donc, si ça vous plaît ou que ça vous inspire, n'hésitez pas à venir vers nous. On vous trouvera une place.
0: Et c'est super bonne ambiance.
4: Oui.
2: Et bien voilà.
4: Thank you.
5: Ce jeudi 17 septembre, le pôle prévention du centre de santé Filiéris vous invite à la journée Santé Femmes, une journée gratuite et ouverte à toutes, au programme des ateliers, des conférences et des conseils. Pour tout savoir sur cet événement, Clémentine a tendu le micro à Cécile Campos, assistante prévention, Anne Lambert, infirmière, et Dalila Amoura, infirmière, coordinatrice de ce pôle prévention nommé P4S.
6: Alors, c'est pas une première, nous sommes à notre quatrième édition. Donc, ça fait 4 ans qu'on organise cette journée de façon territoriale et partenariale. Nous sommes plusieurs acteurs à organiser cette journée. Nous avons la CPTS du Carmozin-Ségala, l'AZI, le Centre de coordination territoriale des cancers, ainsi que l'imagerie, enfin le plateau d'imagerie de la Polyclinique Sainte-Barbe. Le but est vraiment de travailler de façon collégiale ensemble pour les femmes et de permettre de leur permettre d'avoir un maximum de renseignements et d'informations sur cette journée.
7: Vous travaillez ensemble, j'imagine, tout au long de l'année et aussi là sur des actions plus spécifiques.
6: Oui, complètement. On essaye vraiment de travailler de façon territoriale avec nos partenaires du territoire, les différentes MSP, l'AZI aussi, l'handicap, le centre social. Vraiment, toute l'année, on travaille sur différents sujets avec eux. Et là, on se retrouve sur cette journée pour les femmes du territoire.
7: Il y a un vrai enjeu. Est-ce que les femmes prennent leur santé en main ?
6: Oui, complètement. Il y a un véritable enjeu. Le but, c'est qu'elles prennent soin d'elles. Voilà. C'est vrai qu'elles prennent souvent soin de la famille, de leur mari, du travail, des enfants, et elles s'oublient souvent. Et le but, c'est que cette journée, elles trouvent toutes les informations qui leur sont nécessaires ou qu'elles puissent participer à des ateliers. Ce jour-là, nous aurons des ateliers d'auto palpations, de ménopause, d'infections urinaires, des conférences autour de ces thématiques-là, sur leur alimentation aussi. Donc en fait, vraiment, oui, il y a un véritable enjeu.
7: On parlera tout à l'heure avec Cécile Campos des mammographies et frottis qui seront proposées sur rendez-vous. Mais je vais tendre le micro à Anne Lambert, donc infirmière. Expliquez-nous, par exemple, j'ai entendu parler donc d'un atelier d'autopalpation. Est-ce que vous pourriez nous expliquer à quoi ça sert, en quoi ça consiste et comment vous le proposez ?
8: Oui, avec plaisir. En fait, les femmes savent qu'elles doivent faire de l'autopalpation, mais généralement, c'est assez confus dans leur tête, la manière de faire. Et il faut vraiment avoir un apprentissage à ce niveau-là pour ne pas ne pas le faire parce qu'on ne sait pas, ni le faire mal et se t'angoisser, en fait. Et donc, en fait, c'est très intéressant puisque les femmes ont l'occasion de faire l'exercice en vrai et de vérifier leur pratique par rapport à ça. Ça permet aussi de comprendre un petit peu que le cancer du sein, ce n'est pas quelque chose qu'il faut minimiser, mais il ne faut pas non plus se paniquer à tout moment quand on sent la moindre chose, quoi. Oui.
7: On est au pôle prévention, là, le but c'est vraiment la prévention parce que finalement elle peut être vraiment majeure pour éviter après des parcours plus compliqués.
8: Oui, évidemment, pour le cancer du sein, la prévention primaire, donc c'est les dépistages et l'autopalpation. Après, évidemment, si on tombe sur une difficulté, la suite, c'est important aussi de continuer sa surveillance, même par la suite, et de faire de l'autopalpation sur les deux seins, celui qui est opéré et aussi celui qui ne l'a pas été éventuellement, oui.
7: Quels autres types d'ateliers ou d'animations on retrouvera sur cette journée du 17 septembre ? Je ne sais pas si je l'ai dit, mais je le rappelle, ce sera à la Polyclinique Sainte-Barbe de Carmaux.
9: Alors ce jour-là, on propose des dépistages mammographie et frottis. Il suffit d'être éligible. Les frottis, on doit avoir entre 25 et 65 ans. Les mammographies, les dames doivent avoir entre 50 et 74 ans. Elles peuvent m'appeler au 05 63 90 35. Regardez avec elles si elles sont éligibles. Si elles sont éligibles, je peux donner un rendez-vous. Mais on peut aussi proposer à toutes les personnes qui seront sur cette journée des kits colorectales également.
7: Quelles sortes de dépistages seront proposés, par exemple, pour celles qui n'y connaîtraient rien, quand on fait un frottis, ça sert à quoi ?
8: le frottis, il va servir à dépister éventuellement un problème de cancer du col de l'utérus et principalement à rechercher le virus qui peut être responsable du développement d'un cancer du col.
7: Peut-être Anne peut nous toucher deux mots sur les conférences.
8: On aura aussi un médecin qui viendra parler des problèmes de la ménopause, qui est quand même un problème souvent pour les femmes. On ne peut pas mettre ça vraiment à mal, parce que c'est vraiment très très important. Et la deuxième chose, c'est les infections urinaires. Là aussi, les femmes sont malheureusement plus sensibles aux infections urinaires. Et donc, on a deux médecins qui viendront expliquer ce que c'est, comment l'éviter et comment gérer au mieux les problèmes dus à la ménopause ou à l'infection urinaire.
7: Donc c'est de 9h à midi, de 14h à 17h. Vous pouvez donc appeler pour prendre rendez-vous pour les mammographies frottis au 05 63 90 35. Ben merci beaucoup à toutes les trois. Donc on invite les femmes nombreuses à partir de 25 ans. Ou même avant, toute jeune fille. Voilà.
9: Parce que comme il y a plusieurs professionnels et plusieurs partenaires, elles pourront poser toutes les questions qu'elles veulent. Donc je pense qu'il n'y a pas d'âge.
7: Oui, il sera possible de rencontrer, de discuter, de poser des questions aux professionnels présents.
10: Oui, il y aura une sage-femme qui sera présente, donc des infirmières aussi, des médecins. Donc vraiment, peu importe l'âge, la porte est ouverte. Venez nombreuses et la journée est gratuite.
5: Un grand merci à Clémentine pour cette interview concernant la journée santé femmes organisée par Filieris ce jeudi 17 septembre de 9h à midi et de 14h à 17h à la Polyclinique Sainte-Barbe de Carmo. Le programme complet est à retrouver en passant par le site cpts-carmozin-segala.org. Et puis on retrouve Clémentine ce jeudi pour la première émission de Baki, l'actu, l'actualité culturelle occitane.
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13: Et oui, comme c'est la rentrée, c'est aussi la rentrée de la boîte vocale et locale, le 09 77 66 38 56. C'est la boîte pour communiquer, pour nous envoyer des poutous, des poèmes, des choses comme ça. Et là, on a un seul message pour la rentrée, c'est une demande. On écoute.
14: Bien, bonjour, amis de Radio Albigès. Écoutez, je viens d'entendre un morceau incroyable à la radio et je voudrais bien savoir ce que c'était. Donc, c'est juste avant Couleur Café, et c'était vers 14h28, puisque 14h30, on a Couleur Café. Ah oui, on est le dimanche aujourd'hui. Donc ça, vous savez, à quel moment j'appelle. Donc, dimanche 13 septembre, qu'est-ce qui est passé à 14h28? Voilà, au revoir, bonne journée.
13: Et bien voilà, c'est ce qu'il faut faire pour savoir les morceaux qui passent. C'est pile ce qu'il faut faire, dire la date, l'heure. Et comme ça, on a retrouvé la référence, c'est Bol. Je ne sais pas si je le prononce bien, Arnaud va nous dire.
5: Oui, exactement, Bol, ce groupe de musique instrumentale de Toulouse, si je ne me trompe pas, totalement dans les lignées du groupe de Foulou. Je pense que c'est cuivré, c'est jazzy, c'est impro.
13: Voilà, et c'est le morceau Bagarre.
2: Il me semble qu'on les avait vus en interview, tous les deux, Arnaud.
5: Oui, ils étaient programmés pour le festival Complot sur le campus.
2: Exact. Ouais. Bon, super.
13: Merci en tout cas pour ce message. Donc, on rappelle, la boîte vocale, c'est le 09 77 66 38 56. Le principe, c'est que vous avez 2 minutes pour laisser votre annonce, votre message, votre bafouille. Et justement, si vous bafouillez, si vous êtes un peu brouillon, ce n'est pas grave, on fera un petit montage avant la diffusion. Et pensez surtout à anticiper votre annonce, puisqu'elle est diffusée donc le lundi en fin d'émission, comme lundi, donc vers 12h30 pour le direct, ou 17h30 ou 18h pour l'après-midi. Et la troisième diffusion, c'est le mardi matin à 8h. Et donc la fin de l'émission, c'est 8h30. Il faut calculer tout ça pour annoncer, pour être dans les temps.
5: Allez, on continue avec quelques brèves. Notez que Radio Albigès entame donc sa nouvelle saison. Elle vous propose une nouvelle grille des programmes. Notez quelques changements. Les émissions d'infos locales de midi sont diffusées à 17h30 et non plus à 18h. Le samedi après-midi sera consacré à l'actualité tarnaise avec les rediffusions de Tôt ou Tarn à 14h et à Tout Tarn à 16h. Et le dimanche matin est consacré au patrimoine avec la rediffusion de l'émission Histoire locale à 8h du matin et à la culture occitane avec la rediffusion de Lingua Nostra à 10h. La grille des programmes est à retrouver sur notre site internet radioalbiges.com. Et puis quelques
13: annonces de la semaine.
5: Voilà.
2: Et oui, dans cette nouvelle grille, allez ce mardi à midi et 17h30 dans le magazine culturel Tôt ou Tarn. Christophe de Radio Octopus vous proposera de découvrir la fête paysanne qui se déroule le dimanche 27 septembre à Ambre. Au programme, marché des producteurs et productrices, conférences, théâtre, musique et un baltrade avec le chanteur HK Restauration et autres festivités.
13: On aura Gardarem la Terre, l'émission qui fait ça aussi sa rentrée, ce mercredi à midi et 17h30, donc notez-le. On parlera cette semaine d'autoconsommation collective ou comment consommer à plusieurs de l'énergie produite localement. C'est avec la coopérative Enercop Midi-Pyrénées et la commune du Séquestre.
2: Allez, ce mercredi à 16h, retrouvez l'écho des jeunes. La semaine dernière, un groupe d'étudiants et étudiantes de l'Institut Inkipit, l'école du prendre soin, est venu avec Lucie Callas dans le studio de Radio Albigès afin de réaliser leur toute première émission de radio en abordant des sujets comme la cohésion d'équipe, la sexualité dans les institutions du médico-social ou encore les réseaux sociaux.
5: L'émission Baki l'Actu sera consacrée au festival occitan Les Petits Cailloux, organisé par la Calandrette d'Albi, l'école immersive en langue occitane. 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
5: Et on termine en musique comme d'habitude avec le groupe toulousain Foulou à retrouver en live ce samedi 26 septembre à partir de 20h pour la soirée d'ouverture de la scène nationale d'Albi. On en profite pour dédicacer ce titre à Delphine, nouvelle secrétaire de Radio Albigès. Foulou sur Radio Albigès. Et on se dit à lundi prochain si tout va bien.
13: Ciao, ciao.
2: À bientôt.
5: Ciao, ciao.

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2: Direction le plateau des Bondons en Lozère, où vient d'ouvrir un lieu unique en France, la Maison des Menhirs. Elle invite à découvrir l'un des plus grands sites mégalithiques d'Europe, où plus de 200 menhirs furent érigés par les femmes et les hommes du Néolithique, il y a environ 5000 ans. Le bâtiment s'étend sur 490 mètres carrés. Il est implanté, précise Isabelle Darnas, conservatrice du patrimoine au département de la Lozère, qui a piloté le contenu scientifique du centre.
3: Sur un plateau calcaire à l'intérieur du massif granitique du mont Lozère, donc une particularité géologique qui a sûrement inspiré les hommes du Néolithique.
2: Un bâtiment qui peut se visiter librement, sans contrainte particulière.
3: Deux manières de visiter le centre d'interprétation, indifférentes, dans un sens ou dans l'autre. Une partie qui est plutôt consacrée à la découverte de ces menhirs, les premières études qui ont été faites dans les années 30, le relevage de ces menhirs et la manière dont ils ont été construits, la manière dont ils ont été extraits de la roche, dont ils ont été transportés. Et puis la deuxième partie, c'est plutôt la civilisation qui est associée à ces menhirs. Qu'est-ce qu'on en sait? Qu'est-ce qu'on sait de ces premiers hommes et de ces premières femmes qui se sont sédentarisées, qui sont venues sur le plateau s'installer?
2: Mais comment rendre accessible une civilisation aussi méconnue? La réponse tient dans un parti pris fort.
3: Choisir un seul niveau de lecture, le plus simple possible, j'irais presque le niveau enfant, parce que c'est une civilisation qu'on connaît peu, qui n'est pas étudiée et que le grand public connaît peu.
2: Pour incarner cette pédagogie, place au numérique, Clovis Sarrazin, médiateur culturel, nous plonge dans la première salle.
4: Donc ici, c'est un premier film. On va avoir un propos introductif qui nous plonge au cœur de la Chambre des Bondons, qui nous explique ce qu'est le néolithique, ce qu'est un mégalithe. La scénographie est relativement remarquable parce qu'on a plusieurs miroirs. On se sent vraiment plongé au cœur de la Chambre des Bondons. C'est assez saisissant.
2: La scénographie s'inspire même dans certains espaces d'un conte, en hommage à l'archéologue Gilbert Fage, à qui l'on doit l'inventaire des 200 menhirs et la manière dont ils ont été construits.
4: La scénographie s'inspire de roman de Jean Giono, l'homme qui plantait des arbres, où là ils ont repris ce conte-là pour le modeler à l'image de Gilbert Fage, qui est le géant qui semait du granit et l'homme qui relevait les menhirs. On a des jeux de lumière, ça convient au public des plus jeunes comme des plus âgés.
5: Il y a environ une quarantaine d'années, je faisais une longue marche sur des hauteurs absolument inconnues des touristes dans cette région de Lozère appelée les Bondons.
2: Une approche ludique mais toujours rigoureuse, maquette, facsimilé à toucher, images aériennes au drone.
3: C'est pas un musée, c'est vraiment un outil pour comprendre la civilisation néolithique et les menhirs qui y sont attachés.
6: Ce numéro de 180 secondes a été réalisé par 48FM pour l'Assemblée régionale des radios associatives dans le cadre d'un partenariat avec la région Occitanie-Pyrénées-Méditerranée.
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7: Il y a 11 ans, le Manouche Music Festival posait ses valises à Mazères, en Basse-Ariège. Ce festival de musique gitane avait l'ambition de mettre en lumière l'ensemble de cette culture qui éveille parfois la suspicion, voire la crainte des populations, tout en s'appuyant sur des ressources locales. Le festival est né de la rencontre du guitariste Rudy Rabuffetti, guitariste reconnu en jazz manouche, né en Basse-Ariège, et du président Jean-Louis Sorel. Ce dernier se rappelle de la première édition et de l'inquiétude qui régnait alors au sein de la population de Mazères.
8: J'ai vraiment ce souvenir du premier jour où il y avait peu de Mazériens, on va dire, et ceux qui étaient venus, une m'a dit « j'avais pas pris mon sac à main ». Voilà, pour venir la première fois. Bon, moi, j'ai jamais été effrayé. Les gens viennent au Manouche Music Festival, les locaux viennent beaucoup plus, c'est même le lieu où il faut être maintenant. Ils apprécient le cadre, la musique. Après, de là à aller plus loin dans leur démarche intellectuelle, c'est peut-être pas sûr. Mais toujours est-il, il y a un pas de franchi. Et c'est en faisant des petits pas qu'on fera une longue distance.
7: Alors, petit pas pour Jean-Louis Sorel, le président du Manouche Music Festival, mais vraie avancée pour Rudy Rabuffetti, qui a rendu possible l'éclosion de cet événement grâce à ses relations dans le milieu des musiques gitanes. Alors, changer l'image d'un peuple par le biais de la culture et de la musique, ça peut paraître utopique, mais à écouter les mots du guitariste, il y a bien une réalité derrière les mots.
9: Vu le monde qu'il y a dans ce festival, et que, comme l'a dit Jean-Louis, tous les locaux viennent, tout le monde vient, et ça devient un rendez-vous habituel tous les ans, et je pense que c'est un grand pas, ouais.
10: C'est un rendez-vous habituel pour les populations non gitanes, gadjé du coup, du territoire, et aussi pour les populations gitanes.
9: aussi, ils viennent beaucoup, oui, voir les musiques, justement cette floraison d'artistes dans le style tzigane, quoi. Et ça leur plaît, ouais, ils viennent voir beaucoup ça, oui. J'ai toujours grandi ici, au sein de ma famille, de Sinti Piemonte. C'est des gitans qui viennent d'Italie. On a fait l'école comme tout le monde. On a eu des grands copains, des grandes amitiés qui sont formées avec plein d'amis qu'on a encore aujourd'hui. C'est mieux des petits villages que les grandes villes, comme on dit. Parce qu'il se passe moins de choses, on est plus tranquille. Et les gens peuvent nous accueillir avec les bras ouverts. C'est ce qu'on a toujours voulu, en fait. Que tout se passe bien, que tout le monde partage les musiques, les gadgets, les gitans, mélanger les musiques, ouvrir des portes et faire vivre ce beau métier qui est musicien, quoi. On peut broder autour de la musique pendant des siècles, mais il faut jouer. En fait, le but de la musique, c'est jouer, pas que sur scène. C'est jouer avec les gens, se déplacer, aller voir des musiciens, jouer avec des jeunes, transmettre la musique, partager des choses. Et tout se passe vraiment par le partage, quoi. Je côtoie beaucoup plus de gens que depuis le festival qu'avant qu'il soit, quoi. Avec des gens que je ne connaissais pas avant, qui me disent bonjour dans la rue, bonjour Monsieur Ruffetti, c'est super, quoi.
7: Ce numéro de 180 secondes a été réalisé par Radio Transparence pour l'Assemblée régionale des radios associatives dans le cadre d'un partenariat avec la région Occitanie, Pyrénées, Méditerranée.
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2: Partager un moment sportif et convivial et offrir la possibilité de vous dépasser quel que soit votre niveau, fédérer les plus jeunes avec une exposition de camions, de pompiers et un parcours sportif, c'est ce que propose le trail du 18 à Saint-Juéry le 19 septembre prochain, organisé par les sapeurs-pompiers de Saint-Juéry. Le trail du 18, ce sont trois courses nature de 8, 13 ou 18 km avec buvette et restauration sur place. Le départ se fait à l'impasse du Bac, sur le parking de la salle Georges Albinet à Arthès. Inscription jusqu'au 18 septembre à 23h via le site Eloasso ou au 06 80 73 30 03. 06 80 73 30 03. Retenez bien la date du trail du 18 à Saint-Juéry le 19 septembre prochain. Raphaël Cordoba expose ses œuvres à la Maison du Vieil Albi depuis le 1er et jusqu'au 30 septembre. C'est ouvert tous les jours de 14h15 à 17h45, sauf les dimanches et jours fériés. Raphaël Cordoba a fait sien les mots de Victor Hugo, « Le relatif est dans la science, le définitif est dans l'art ». Il cite sa vie comme une succession de miracles malgré les trois guerres qu'il a dû traverser. Comme bouclier à cette violence, la peinture, la création artistique et avant tout le partage. Fondateur avec d'autres des Amis des Arts, il y donna bénévolement des cours de peinture à l'huile durant plus de 20 ans. Raphaël Cordoba n'a jamais cessé de peindre et Raphaël Cordoba expose donc ses œuvres à la Maison du Vieil Albi depuis le 1er et jusqu'au 30 septembre prochain. Le jeudi 17 septembre, toutes les femmes sont invitées à participer à la journée Santé Femmes organisée par le pôle prévention P4S Filiéris et la polyclinique Sainte-Barbe à Carmo. Rendez-vous de 9h à midi et de 14h à 17h le 17 septembre. Cette journée gratuite est ouverte à toutes et l'occasion de s'informer, d'échanger avec des professionnels de santé et de bénéficier des conseils personnalisés autour de la prévention et de la santé des femmes. Au programme, des animations pour s'informer et échanger, des conférences animées par les professionnels de santé, des ateliers consacrés au bien-être et à la prévention, des conseils personnalisés. Rendez-vous donc le jeudi 17 septembre à la journée Santé Femmes organisée par le pôle prévention P4S Filiéris et la polyclinique Sainte-Barbe à Carmo de 9h à 12h et de 14h à 17h. L'association Albi Occitane et l'école bilingue Calandretto d'Albi donnent rendez-vous aux petits et aux grands pour une nouvelle édition du festival familial occitan Les Petits Cailloux, le 19 septembre prochain à la salle Prat-Grossal. Cette année, le festival vous propose un voyage original sur le thème « Voyage dans l'histoire ». Une journée placée sous le signe de la découverte, de la créativité et du partage. Les Petits Cailloux, on en reparlera sur les ondes d'Albitzès et de Herbotan.

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1: Viendront les jours, viendront les nuits. Les troubadours, voyant Albi, chantèrent-ils ces édifices nés de l'argile, autant jadis, fleurs roses aux

0: presque 1000 ans, en ville d'art, lorsque tu marches au cœur d'Albi entre les arches de Saint-Salvi, viendront les jours, viendront les nuits. Le monde a cité comme joyau de l'humanité la vieille cité d'Albi.
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0: On a le plaisir de rencontrer deux membres du groupe toulousain Foulou. On est en compagnie de Charlie. Salut Charlie.
1: Salut.
0: Et
2: Thomas. Salut, salut.
0: Salut Thomas. Alors Foulou, vous avez pas mal d'actualités en ce début d'année 2024. Vous avez sorti votre album en ce mois de janvier. Vous êtes parti au Brésil au mois de février. Et puis là, on se retrouve au mois d'avril. Vous sortez de résidence à la scène nationale d'Albi. De belles actus pour vous. Pour mieux vous connaître, est-ce que vous pouvez présenter ce beau collectif toulousain ?
1: Oui, alors on s'est monté en 2020. On est une équipe de 7 musiciens-musiciennes, accompagnés par une ingé son et un chargé de production maintenant, depuis peu. Donc on est 9, disons, dans l'équipe. On fait un style qu'on a appelé de l'électro-brass, parce qu'on mélange cuivre, donc brass en anglais, et électro, instrument électronique, machine.
2: Musique électronique aussi, dans tes influences.
1: Il y a aussi de ça, ouais, il y a aussi le côté techno, voilà, qui rappelle l'électro, quoi. Et après, en termes de style, on est un peu à la confluence entre le jazz actuel, les musiques électroniques, techno, et musique du monde aussi, un côté musique du monde. Et la particularité aussi de Foulou, c'est que dedans, il y a du texte qui n'est pas chanté, mais qui est déclamé par Lily, qui est italienne, conteuse, tromboniste, flûtiste du groupe, et qui du coup compte des fois en italien, des fois en français. Voilà, on a des masques aussi sur scène, c'est un projet assez riche en éléments.
2: On est parti sur une phase un peu spectacle sur ce projet, en plus de la musique et de la composition, qui est d'ailleurs gérée par Charlie, justement. Et c'est Lily qui écrit ses propres textes aussi. Le reste du groupe se charge de réarranger, donner son opinion sur les compositions, les textes, enfin surtout les compositions d'ailleurs. Et on travaille ensuite la faisabilité en groupe, quoi, voilà, des propositions.
3: Et comment vous êtes rencontrés ?

0: finit avec une conclusion. Et y a...
1: Elle a tiré sur un fil. Et d'un coup, tout était emmêlé. Il y avait plein de gens au bout de tous ces fils qui s'emmêlaient. Et comme tout le monde tirait, d'un coup, le rien était rempli de visages.
2: Des visages. Des visages. Des visages. Tant de visages.
1: Et finalement, pas que. Il n'y avait pas que des visages.
2: Des tiroirs, des poings
1: qui s'ouvraient, qui se cachaient.
2: Des masques
1: au fond de la foule,
2: sur leur tête, dans sa tête.
1: La trame change toutes les heures.
2: Tu,
1: si chacun, chacune, tout le monde tire sur son propre fil.
2: Sur le fil des autres, parfois.
1: C'est un peu comme
2: chacun.
1: Un banc de poissons.
2: Des dessins.
1: Ça fait des dessins ou des points.
2: Fragmentés.
1: Comme la foule.
2: Des vagues.
1: Une énorme foule. T'imagines, toi, une énorme foule, alors qu'avant, il n'y avait rien. Et ça faisait longtemps. En plus,
2: au début.
1: À croire que par la suite, aussi, pour tout l'avenir, les jours d'après, les mois, les cases suivantes ne pouvaient être remplies que de rien.

0: Foulou, c'est un grand mescladiste de styles, fanfare, jazz, musique du monde, électro. C'est aussi un grand voyage entre le Tarn, l'Occitanie, le Brésil et même l'Afrique, j'ai envie de dire, puisque Foulou, je crois que ça vient d'une langue régionale de l'Afrique de l'Est, le Swahili.
1: Oui, c'est ça, ça vient du Swahili, qui est une langue qui est parlée en Éthiopie, au Kenya, corne de l'Afrique de l'Est. Et oui, ça veut dire, en tout cas, la première fois qu'on nous a donné ce nom-là, c'était à la fin d'une résidence, et un gars, un espèce de chaman, nous a expliqué que ça voulait dire « petite sauvageonne », que c'était sa nièce qui avait appelé sa fille comme ça, et que ça voulait dire « petite sauvageonne ». Alors après, on a tourné un peu le storytelling autour de ça, et aujourd'hui, on parle plus d'esprit sauvage que de « petite sauvageonne ». Ouais, voilà, ouais.
0: Je crois que le chaman, d'ailleurs, se réveille. Pour préciser, on est à la brasserie du parc, sous un parasol, il pleut, il fait orage, mais on est bien quand même avec vous. Foulou, électro-brasse luxuriante. Il y a aussi tout un aspect assez mystique, magique, qu'on retrouve dans les différentes ambiances de votre album.
1: Oui. Ça rejoint un petit peu l'histoire de l'histoire, justement, du conte. Disons que les textes de Lily sont pas forcément tournés autour du chamanisme, du spiritualisme. C'est plutôt des thèmes actuels qu'elle aborde, sociaux. Des problématiques sociétales, ouais. Ouais. Problématiques de la femme dans la société.
2: Notamment, ouais.
1: De l'être aussi, comment être aujourd'hui dans cette société.
2: Et le rôle de chacun, c'est un peu aussi le travail qu'on a fait dans cette dernière résidence, dans quoi on se retrouve, dans quel personnage on se retrouve, et dans un contexte social, quelle est la place de chacun dans un contexte social aussi. Alors on essaye de coller à ça, donc que ce soit musicalement ou à travers les textes. Ouais.
3: Foulou, c'est tout un univers musical, mais c'est aussi un univers scénique. Moi, je vous ai vu sur scène, vous avez des masques, des très beaux masques en bois. La pochette de l'album est aussi très belle. Vous avez une graphiste qui travaille avec vous. L'importance, justement, du visuel, de l'univers de Foulou.
1: Oui, c'était dans les premières questions qu'on s'est posées, les premières décisions qu'on a prises aussi, c'était d'avoir un univers graphique développé. Donc, on avait la volonté de travailler avec quelqu'un qui nous suivrait pendant tout le projet, ou au moins une bonne partie, voilà. Donc aujourd'hui, on travaille avec Mona Costa, qui nous fait tous les visuels, donc qui nous a fait la pochette de l'album, qui nous fait aussi tous les visuels des réseaux sociaux. Enfin, on travaille beaucoup avec elle. Et
2: sujet des masques. Ouais. On a travaillé avec Nicolas Goodman. Alors, je suis pas sûr qu'il aime bien qu'on lui fasse de la pub, mais on lui fait quand même. Ouais. Et il a travaillé par passion, puisque c'est pas son métier, c'est vraiment un loisir qu'il fait à côté. Et il nous a proposé de lui laisser carte blanche quant à la réalisation des masques, et voilà, on l'a laissé lui faire nous des propositions. En fait, on est tombé sous le charme tout de suite, parce qu'on s'attendait pas à ce travail là et on était tous très surpris.
1: C'était une belle surprise. On avait peut-être une contrainte au début, qui était simplement l'animal totem chacune on avait choisi, et on s'était réunis aussi pour créer un peu une histoire de chacun de ces animaux totems, ouais. Et des caractéristiques qu'on voulait mettre dedans, qu'on a ensuite transmis à Nico.
3: Ouais. Et c'est quoi ton animal totem, du coup, sur ton masque?
1: Alors, moi, c'est l'ours.
3: Et pour toi, Thomas?
2: Moi, c'est le loup, le chien-loup. Enfin, les deux.
0: On va parler maintenant du mois de février. Vous êtes parti au Brésil. Comment c'est monter un peu ce projet de tourner au Brésil, pourquoi?
1: On
2: parle d'un cycle.
1: Foulou, ouais, c'est un peu une histoire de boucler une boucle. Foulou, avec Lily, en fait, qui est, disons, l'autre porteuse du projet avec moi, on s'est rencontrés là-bas, à Rio, en 2018, au carnaval de Rio, avec un autre groupe avec lequel on était en tournée là-bas. Et on est arrivé à Toulouse dans l'idée de monter une formation qui aurait cette énergie-là aussi du carnaval, de la fête, donc monter un projet qui fait danser. Donc c'est devenu Foulou. Et pour boucler la boucle, voilà, on y est retourné cette année en 2024.
2: Voilà. Ça a bouclé ce cycle donc, de la création de Foulou. Ça a permis à Lily, notamment Lily qui avait une véritable envie d'y retourner, elle est même retournée l'an dernier.
1: En 2023. Ouais.
2: Mais comme ça, toute seule. Et en fait, c'est à partir de là qu'elle a réussi, elle a beaucoup travaillé sur ce projet-là. Et a réussi à fédérer plusieurs musiciens. Donc déjà notre équipe pour pouvoir partir. Et ensuite les musiciens de là-bas qui nous ont d'ailleurs chaleureusement accueillis et proposé plein d'activités. On a participé à des blocos, donc l'équivalent de, comment dire, des fanfares de Rio, ouais, entre guillemets, ouais, qui investissent la ville pendant tout le mois de février. Donc y compris en dehors du carnaval officiel en fait. Il y a un pré-carnaval et un after-carnaval qui est assez dingue, ouais, et on a eu la chance de pouvoir, voilà, côtoyer beaucoup de musiciens, participer à plein de choses là-bas, c'était vraiment super, quoi. Mm. C'était vraiment la fête aussi.
1: Ouais. C'est-à-dire qu'on a répété avec eux en amont du carnaval, on est arrivé deux, trois semaines avant, et on a répété avec eux dans l'objectif d'intégrer ensuite leur groupe pendant le carnaval, pour défiler avec eux pendant, ouais, le carnaval. Ouais.
0: Super. Donc dans Foulou, il y avait une véritable idée de collectif, comme on retrouve dans la fanfare, dans les batucadas ou dans les blocos.
1: Alors oui et non, il y avait disons qu'on a des racines, en tout cas personnellement je viens pas mal du monde de la fanfare, donc l'instrumentarium de Foulou, les cuivres, c'était un peu, ça coulait un peu de source, disons que c'est pour cet instrumentarium là que je sais écrire, donc c'était un peu naturel de monter un groupe comme ça. Avec Lily, on s'était rencontré dans une fanfare, donc ouais. Après, l'idée de Foulou, là où on se différencie de la fanfare, c'est que à la base, c'est un projet qui est pensé pour de la scène, pour être amplifié. Il y a de la voix, il y a de l'électro, tout le monde est amplifié dans le groupe. C'est pas un groupe qui, à la base, a été pensé pour faire du défilé. Mais on a peut-être été un peu rattrapé par nos racines. Voilà, on se pose des questions aujourd'hui. Par rapport à tout ça, et c'est vrai que pas plus tard qu'il y a deux semaines, on a fait un concert à Toulouse pour la fermeture du Mix Art, et c'était pas du tout amplifié, c'était complètement dans la foule.
2: Ouais, complètement acoustique.
1: Ouais. Complètement, ouais.
2: Et c'était aussi un très beau moment d'émotion, ouais, d'ailleurs, puisque avec l'importance qu'avait Mix Art dans le paysage culturel de Toulouse, la fermeture de ce genre de lieu, de toute façon, était un moment, un événement qui a touché pas mal de personnes, quoi.
0: On va faire un petit clin d'œil aussi à un groupe qui est brésilien aussi, qui s'appelle Tecnobras et qui, je pense, vous influence pas mal.
1: Oui, ils font vraiment partie des premières influences. On les avait rencontrés là-bas avec Lily en 2018. On avait joué avec eux. Ils ont un techno bloco là-bas, donc ils défilent en jouant que de la techno avec des cuivres et des percus. Et oui, clairement, ils font partie des premières influences de Foulou. Ouais.

0: Praia du groupe brésilien Tecnobras. On retrouve maintenant la suite de l'interview de Charlie et Thomas du groupe Foulou. Est-ce que le Brésil vient aussi à votre rencontre à Toulouse? Est-ce qu'il y a eu un échange dans ce sens-là aussi?
1: Il y a eu Tecnobras justement. Il y a eu Tecnobras qui est venu à Toulouse avec lequel on a fait un coplateau en 2022 au Rex. Il y a potentiellement aussi des groupes de là-bas qu'on a rencontrés là-bas qui vont peut-être venir aussi maintenant en France à Toulouse et avec lesquels on serait vraiment ravis de rejouer. Ouais.
2: Ben merci, on va terminer peut-être en parlant de cette résidence. Qu'est-ce qu'on y fait quand on travaille en résidence à la scène nationale d'Albi et pourquoi cette résidence?
1: Alors la résidence elle vient d'Oxyjazz en fait, du réseau Oxyjazz qui rassemble les acteurs du jazz en Occitanie. Et on a postulé l'an dernier aux résidences de création, on a été pris, on a été lauréat. Ce qui nous a permis donc d'accéder à aujourd'hui l'Atanor, la scène nationale d'Albi, qui nous accueille en résidence pendant 4 jours. Jazzèbre aussi qui finance cette résidence. Donc on est très bien accueillis déjà. On remercie énormément la scène nationale d'Albi pour leur accueil. La brasserie aussi, qu'on a l'hôtel Brasserie du Parc.
3: Ouais. Au niveau de travail, on a accès au travail là, sur la mise en scène. Donc on a intégré un nouveau morceau dans le set, c'est ça. Et on a revu par contre toute la mise en scène en vue de la saison qui arrive. Donc là on était sur un gros travail de scène, on était accompagné par Marion
1: Lévesque
3: à la mise en scène.
1: La compagnie Nuit Verticale qui est basée dans le Tarn aussi à Rabastens.
0: Et qui fait partie aussi du collectif La Mue des Crocodiles du Théâtre Forum.
3: Et ça fait c'est la deuxième fois, troisième fois qu'on travaille avec elle.
1: Ouais. Elle nous suit depuis le début. Ouais.
3: C'est un plaisir quoi. D'avoir un regard extérieur, c'est hyper important. Et en plus, elle est calée dans son domaine, donc elle nous donne des très bons outils en tout cas pour travailler notre.
1: Ouais. Oui, voilà. Là, l'idée, c'est un peu de monter un nouveau spectacle quoi pour la saison qui vient. Ouais.
2: Grand merci Père Toutaco, Foulou, du local à l'international. Alors, merci donc Charlie.
1: Merci beaucoup à vous.
2: Et merci Thomas.
3: Merci beaucoup, un plaisir.
2: Et puis un gros big up à toute l'équipe, à ce collectif de 7 musiciens et à toutes les personnes de l'ombre qui vous entourent aussi à la production, les techniciennes du son, à la lumière et tout ça.
0: Les graphistes.
1: Merci beaucoup.

Toujours branché sur les ondes de Radio Albigès, vous venez d'écouter l'interview de Charlie et de Thomas du groupe toulousain Foulou. Foulou qui sera retrouvé en concert gratuit sur le parvis du Grand Théâtre d'Albi ce samedi 26 septembre 2026 à partir de 20h pour la soirée de lancement de saison de la scène nationale d'Albi. 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
3: Et bonsoir à toutes, bienvenue dans Comme un lundi, l'hebdo d'info avec tout ce qu'il faut à retrouver en direct le lundi à midi, rediffusé le jour même à 17h30 et le mardi à 8h du matin. Sur la bande FM, c'est le 95.4 et le 104.2, mais aussi en podcast sur notre site internet et nos réseaux sociaux. Aujourd'hui, lundi 14 septembre 2026, c'est le lancement officiel de la 45e saison radiophonique de Radio Albigès, votre radio locale, toujours sans publicité, et j'ai le plaisir de retrouver Paulina à l'animation. Salut Pao.
4: Et bonjour à toutes et à tous.
3: Will est à la technique. Salut Will.
5: Salut, salut.
3: Au programme de cette émission de rentrée, on parlera d'école et de santé des femmes, Pao.
4: Et oui, j'accueille Paul, Gladys, Jean-Loup et Maxime pour commencer ce Comme un lundi de rentrée. On découvre l'école buissonnière. L'école buissonnière, un rendez-vous culturel proposé par l'association Mercredi Manche à Marsac-sur-Tarn.
5: Et puis Clémentine nous proposera un reportage sur la journée de santé femmes organisée ce jeudi 17 septembre par le pôle prévention du centre de santé Filiéris de Carmaux. Tout ça, une journée consacrée donc à la santé des femmes.
3: On terminera bien sûr avec le retour des messages du répondeur et de la musique avec le groupe toulousain Foulou, programmé ce samedi 26 septembre pour Sextant, la soirée de lancement de la saison de la scène nationale d'Albi.
5: Allez, comme lundi.
4: Eh bien, c'est reparti. Allez, aujourd'hui, c'est Paul, Gladys, Jean-Loup et Maxime que l'on reçoit dans le studio de Radio Albigès afin de nous présenter l'association Mercredi Manche qui organise des rendez-vous depuis avril, une soirée par mois nommée l'école buissonnière dans la cour de l'ancienne école de Marsac-sur-Tarn. L'association réunit des habitants et des habitantes et des personnes des alentours autour d'une guinguette culturelle. Des rendez-vous qui mêlent des concerts, des spectacles, une buvette, de la restauration locale et des animation régulière afin de créer un lieu de rencontre convivial et intergénérationnel au sein du village de Marsac-sur-Tarn. On va commencer les présentations. Paul, bonjour.
6: Bonjour.
4: Salut Gladys.
7: Salut.
4: Salut Jean-Loup.
8: Salut.
4: Et bonjour Maxime.
9: Et coucou.
4: Bon, l'association Mercredi Manche, moi je vous ai découvert cet été, mais depuis combien de temps vous existez et comment vous avez réussi à réinvestir la cour d'une ancienne école pour les soirées du mercredi soir à Marsac-sur-Tarn?
6: On a envie de dire massacre à tronçonneuse,
4: ouais.
6: Massacre sur Tarn. Alors, donc comment ça s'est passé il y a 3 ans en fait? Autour d'un apéro, on venait tout juste d'arriver et on avait une super voisine, Fleur, qui donc direct nous a dit « Moi, je fais les apéros le mercredi avec les voisins que je connais et voilà et que je rencontre parce que je balade beaucoup de chiens et je travaille autour des chiens à Marsac. » Elle avait une asso qui s'appelle « La niche et la cabane ». Et donc, on a fait quelques apéros et se rendant bien compte qu'on était toujours un peu les mêmes. Et elle nous disait, mais vous faites de la musique, ça serait bien que des fois vous jouiez dehors au marché ou autre. Alors Polo, il allait jouer au marché avec le piano, il a rencontré des gens, super accueil.
10: Et dont le comité des fêtes de Marsac-sur-Tarn,
6: oui.
10: qui est venu nous rencontrer et puis on leur a parlé un peu de nos ambitions d'inviter les gens à se rencontrer un peu plus largement que dans nos maisons. Et puis
6: c'était toujours autour d'un petit apéro à la maison où notre voisin qui est musicien aussi, c'est la rue des musiciens, nous a dit mais vous savez, l'ancienne école de Marsac, elle n'est pas utilisée et des fois elle sert ponctuellement à des associations, vous pourriez demander. Donc on n'y croyait pas du tout, mais on a envoyé une petite demande, la mairie nous a dit oui. Et du coup on s'est retrouvé à caler 6 dates, une fois par mois. On s'est dit quel jour, les apéros là on les fait le mercredi, donc on va faire ça mercredi. On était tous dans la musique, donc on s'est dit, bon enfin on avait l'association qui s'appelait Mercredi Manche, ça tombait parfaitement. Et comme ça on peut s'imaginer que c'est un dimanche, un mercredi. un dimanche soir ou un samedi soir. Enfin, on ne sait plus. Tout est un peu
7: en
6: flou.
7: Plus, ça, c'est lundi.
6: Voilà. Et donc, on a commencé à lancer la première guinguette. Et comme on est tous dans la musique et dans le spectacle, on a proposé un petit peu. On s'est dit, moi, je peux faire ça. Tiens, moi, je peux jouer mon petit spectacle, une forme courte. Ah, moi, je peux faire. En ce moment, on travaille sur ça. Hop. Et donc, comme ça, on a commencé à proposer des concerts. Et en fait, la sauce a direct prise. Donc, la deuxième fois, on a appelé des copains un peu plus loin pour jouer, etc. etc. Et en fait, voyant qu'on était, que ça marchait bien et qu'on était soutenus par un peu tout le monde, donc des voisins, les voisines du quartier, mais aussi un peu plus loin, les gens du comité des fêtes qui étaient super à fond. On a continué et là ça fait 3 ans que ça dure et donc ça a pris l'esprit est resté le même mais ça a un peu grossi puisque maintenant on est sur des jauges qui sont au début on a dû commencer à 50 je pense un truc comme ça.
7: Ok, 80 dès la première fois.
6: Ah 80.
7: On s'est dit oups c'est un vrai événement.
6: Voilà bon là et maintenant on est à 200 et quelques par
7: au plus
6: par moment donc voilà. La jeunesse du truc, c'est parti vraiment d'une idée d'un voisin et d'une voisine et puis on était là pour réagir et ça s'est fait assez simplement en fait.
4: Une sorte de demande collective avec des habitants et des habitantes de Marsac.
6: Oui, parce que le truc c'est qu'on n'avait pas, on se disait mais si seulement il y avait un bar ouvert le soir, un endroit où on peut juste se rencontrer et ouvert un peu tous les soirs, et il n'y avait pas ça à Marsac à ce moment-là. Voilà. Alors depuis, il y a de nouvelles choses qui ont ouvert et tout, et c'est super. Et nous, on est toujours là, qu'une fois par mois, certes, mais on propose quelque chose d'un peu exceptionnel, quoi. Enfin, un peu.
4: Et justement, une fois par mois, entre spectacle, concert, espace, guinguette, comment vous réussissez à composer la programmation pour toucher un peu toutes les générations du village et des environs ?
10: Eh ben, on s'inspire de ce qu'on est, je crois, un peu, parce qu'on est quand même un beau mélange, c'est-à-dire que. Il y en a parmi nous, enfin, on est 4 intermittents du spectacle actuellement à organiser. On est dans la musique électronique, dans le spectacle vivant, dans la musique trad, dans le jazz, dans l'enseignement aussi, enfin bref, dans tout plein de choses qui fait qu'on fait beaucoup marcher notre réseau pour tout simplement avoir des idées au fil de nos rencontres de « Ah, ça on l'imagine bien ici » où maintenant de plus en plus les gens aussi nous font des propositions donc voilà et on essaye d'harmoniser à chaque fois d'avoir un panel de propositions qui peut parler à tout le monde quoi donc on essaye de par exemple il va y avoir un conte pour enfants ça c'est par exemple une bénévole et maman dans le village qui investit à ce sujet-là et qu'on a rencontré grâce à cet événement. Et puis, voilà, nous, on trouve ça génial de faire fonctionner à la fois des propositions vraiment du coin. Et puis, en même temps, on se dit, là, il va y avoir un moment un peu pour les enfants. Qu'est-ce qu'on peut faire derrière pour parler à d'autres personnes? Donc là, on regarde notre catalogue de ce qui s'est passé dans nos vies. Et on se raconte autour des cafés. Et puis, voilà, et on compose avec ça.
7: Essayer de surprendre un peu aussi le public qui vient.
4: Ouais. Je vois que vous voulez mettre en valeur aussi un peu les capacités de chacun et chacune qui sont dans le village. Enfin là, c'était une maman qui a fait une proposition pour le compte. Donc ça vraiment, ça intègre les gens qui souhaitent proposer quelque chose pour ces soirées-là. Et justement, quelle place vous accordez aux producteurs ou aux gens du village pour qu'ils prennent place dans vos événements, puisque vous proposez aussi une guinguette, vous proposez un espace buvette. Comment vous organisez tout ça?
7: En fait, ça pareil, c'est venu assez tôt dans la jeunesse de l'événement, vu que la première année, on ne tenait même pas de buvette. On s'est dit, OK, il n'y a pas de bar, mais il y a un brasseur à Marsac. Donc, c'est lui qui venait vendre sa bière et il y a un vendeur de vin sur le marché. Donc, on s'est dit, en fait, c'était parti plutôt de, il y a tout à Marsac, il y a presque tout, il manque juste le moment où ça se retrouve. Il y a déjà plein de restaurateurs, donc on va les inviter. Donc, c'est parti dans ce sens-là. Maintenant, il y a un deuxième brasseur qui s'est installé. Donc, on propose leurs deux bières à la tireuse. Et puis surtout le comité des fêtes qui, depuis le début, en fait, on est très en lien avec eux. Ils nous ont accueillis hyper chaleureusement. Et même maintenant, ils sont en gros soutien logistique parce que du coup, on s'est rendu compte qu'on était juste complémentaires et pas du tout de concurrence. Donc ça, c'est important pour nous. On est toujours aussi attentif à comment c'est reçu. Et parce que voilà, le comité des fêtes, les gens de la mairie, ceux qui participent, les bénévoles, ont une sensation de comment c'est reçu dans le village. Et ben, nous, on peut pas être qui on n'est pas, mais on essaye de sentir comment on peut rester toujours en lien avec les gens qui occupent l'espace depuis plus longtemps. Et après, sur les productions, on accueille aussi les maraîchers de Marsac qui sont au marché et qui nous aident beaucoup depuis le début. Après, on n'a pas volonté à devenir un marché gourmand. Il y a déjà un marché, donc on reste plus sur les choses qui participent à l'événement.
4: Mmh. Paul, tu voulais rajouter
10: Oui, poursuivre. En tout cas, c'est que cette ligne originelle de faire quelque chose entre voisins, c'est la chose qu'on se répète quasiment à chaque fois, de se dire « Ah, mais il faut que ça reste quelque chose ». À l'image de là où on vit. Mmh. Donc on cherche avec ce qu'il y a devant nous, mais on n'a pas de projection de faire venir le meilleur possible, etc. Enfin, le meilleur pour nous, c'est le réseau social direct, celui qui passe sans les ondes au-dessus de nos têtes, mais sur le dans la rue.
6: Et pour ça, on a mis en place un petit outil qu'on fait un peu tous les quatre et à plus aussi à plus de gens, c'est la criée. Je sais pas si on ça c'est un truc qu'on s'est dit en fait, il faut les gens ils se rencontrent déjà, mais là maintenant il faut que en plus ils sont dans le même événement mais qu'ils se parlent. Et du coup, on essaie de mettre en place plein de dispositifs comme ça un peu rigolos, et celui qu'on fait à chaque fois, c'est la criée. Donc on passe avec nos cartables, les gens ont des mots, ont de quoi écrire sur la table, on leur répète au micro entre deux concerts, ils écrivent des mots qu'ils veulent passer au Marsacois, aux gens qui sont là. Il n'y a pas plus de consignes que ça, ça peut être poétique, ça peut être une petite annonce, ça peut être, enfin voilà, c'est très large. Ça peut être un mot à la terre entière ou dirigé à quelqu'un, une déclaration d'amour ou autre. Bon, mais voilà, et donc cette criée, elle est déposée. Donc les mots sont déposés dans les cartables, et après on passe au micro et on les dit pour eux d'une manière plus ou moins jouée, plus ou moins originale. Et ça toujours c'est pour que les gens ils se rencontrent et qu'ils se parlent et que voilà, qu'il n'y ait pas un moment. Et on essaie d'avoir aussi beaucoup de bénévoles. Et d'ouvrir le plus possible pour que, en fait, ce ne soit pas nous qui portions tout ça, mais que les gens ils fassent l'événement comme ils le veulent aussi. C'est vers ça qu'on va, en tout cas.
4: Avec une place pour chacun, pour s'exprimer, c'est super. Allez, il reste deux dates encore, le mercredi 16 septembre, donc ce mercredi, et le mercredi 14 octobre. Qu'est-ce que vous concoctez, justement, comme festivité pour ce mercredi soir à l'ancienne école de Marsac-sur-Tarn?
8: Eh bien, du coup, on va commencer avec une lecture plutôt destinée au jeune public, mais à tout le monde. Donc, on en a déjà un peu parlé tout à l'heure, ça s'appelle le YARC. Je dis juste, l'événement commence à partir de 18h, vous êtes les bienvenus. C'est une entrée libre, donc on passe de temps en temps aussi avec des cartables pour récolter ce que vous auriez envie de donner financièrement pour l'événement. Ensuite, il y aura un concert de Entre Dos Almas, qui est un duo... plutôt chant autour des musiques latino-ibériques. Et on finira avec un dance floor avec Turcosmic, qui fait de l'électro avec des musiques turques.
4: Eh bien, il n'y a plus qu'à venir ce mercredi 16 septembre à l'ancienne école de Marsac-sur-Tarn. Elle se trouve où, cette ancienne école?
7: Derrière l'église.
4: Derrière l'église, voilà. Dans le village, derrière l'église, c'est toujours... Voilà.
10: Même pas l'école.
4: Bon, parfait. Bon, merci en tout cas à Paul, Gladys, Jean-Loup et Maxime de l'association Mercredi Manche d'avoir été avec nous. D'ailleurs, vous restez jusqu'au bout de l'émission pour ce premier comme un lundi de la saison. La prochaine soirée, c'est mercredi. Et puis, on retrouve un peu toutes les informations des réseaux sociaux, un site, quelque chose.
8: Oui, il y a Facebook, il y a un tout frais Instagram aussi.
4: Et on tape... Pardon. On tape l'école buissonnière
8: Mercredi Manche.
4: Mercredi Manche.
8: Et on a aussi une mailing... Enfin, on peut vous envoyer des mails si vous nous donnez votre adresse mail, notamment à l'événement. Et on peut redire qu'on recherche des bénévoles, toujours plus de bénévoles, parce qu'on compte sur vous. Donc, si ça vous plaît ou que ça vous inspire, n'hésitez pas à venir vers nous. On vous trouvera une place.
6: Et c'est super bonne ambiance.
8: Oui.
4: Et bien voilà.
8: Thank you.
3: Ce jeudi 17 septembre, le pôle prévention du centre de santé Filiéris vous invite à la journée Santé Femmes, une journée gratuite et ouverte à toutes, au programme des ateliers, des conférences et des conseils. Pour tout savoir sur cet événement, Clémentine a tendu le micro à Cécile Campos, assistante prévention, Anne Lambert, infirmière, et Dalila Amoura, infirmière, coordinatrice de ce pôle prévention nommé P4S.
9: Alors, c'est pas une première, nous sommes à notre quatrième édition. Donc, ça fait quatre ans qu'on organise cette journée de façon territoriale et partenariale. Nous sommes plusieurs acteurs à organiser cette journée. Nous avons la CPTS du Carmozin-Ségala, l'AZI, le Centre de coordination territoriale des cancers, ainsi que l'imagerie, enfin le plateau d'imagerie de la Polyclinique Sainte-Barbe. Le but est vraiment de travailler de façon collégiale ensemble pour les femmes et de permettre de leur permettre d'avoir un maximum de renseignements et d'informations sur cette journée.
11: Vous travaillez ensemble, j'imagine, tout au long de l'année et aussi là sur des actions plus spécifiques.
9: Oui, complètement. On essaye vraiment de travailler de façon territoriale avec nos partenaires du territoire, les différentes MSP, l'AZI aussi, l'handicap, le centre social. Vraiment, toute l'année, on travaille sur différents sujets avec eux. Et là, on se retrouve sur cette journée pour les femmes du territoire.
11: Il y a un vrai enjeu. Est-ce que les femmes prennent leur santé en main ?
9: Oui, complètement. Il y a un véritable enjeu. Le but, c'est qu'elles prennent soin d'elles. Voilà. C'est vrai qu'elles prennent souvent soin de la famille, de leur mari, du travail, des enfants, et elles s'oublient souvent. Et le but, c'est que cette journée, elles trouvent toutes les informations qui leur sont nécessaires ou qu'elles puissent participer à des ateliers. Ce jour-là, nous aurons des ateliers d'autopalpation, de ménopause, d'infection urinaire, des conférences autour de ces thématiques-là, sur leur alimentation aussi. Donc en fait, vraiment, oui, il y a un véritable enjeu.
11: On parlera tout à l'heure avec Cécile Campos des mammographies et frottis qui seront proposées sur rendez-vous. Mais je vais tendre le micro à Anne Lambert, donc infirmière. Expliquez-nous, par exemple, j'ai entendu parler donc d'un atelier d'autopalpation. Est-ce que vous pourriez nous expliquer à quoi ça sert, en quoi ça consiste et comment vous le proposez ?
12: Oui, avec plaisir. En fait, les femmes savent qu'elles doivent faire de l'autopalpation, mais généralement, c'est assez confus dans leur tête, la manière de faire. Et il faut vraiment avoir un apprentissage à ce niveau-là pour ne pas ne pas le faire parce qu'on ne sait pas, ni le faire mal et se angoisser, en fait. Et donc, en fait, c'est très intéressant puisque les femmes ont l'occasion de faire l'exercice en vrai et de vérifier leur pratique par rapport à ça. Ça permet aussi de comprendre un petit peu que le cancer du sein, ce n'est pas quelque chose qu'il faut minimiser, mais il ne faut pas non plus se paniquer à tout moment quand on sent la moindre chose, quoi. Oui.
11: On est au pôle prévention, là, le but c'est vraiment la prévention parce que finalement, elle peut être vraiment majeure pour éviter après des parcours plus compliqués.
12: Oui, évidemment, pour le cancer du sein, la prévention primaire, donc c'est le dépistage et l'autopalpation. Après, évidemment, si on tombe sur une difficulté, la suite, c'est important aussi de continuer sa surveillance, même par la suite, et de faire de l'autopalpation sur les deux seins, celui qui est opéré et aussi celui qui ne l'a pas été éventuellement, oui.
11: Quels autres types d'ateliers ou d'animations on retrouvera sur cette journée du 17 septembre ? Je ne sais pas si je l'ai dit, mais je le rappelle, ce sera à la Polyclinique Sainte-Barbe de Carmaux.
13: Alors ce jour-là, on propose des dépistages mammographie et frottis. Il suffit d'être éligible. Les frottis, on doit avoir entre 25 et 65 ans. Les mammographies, les dames doivent avoir entre 50 et 74 ans. Elles peuvent m'appeler au 05 63 90 35. Regardez avec elles si elles sont éligibles. Si elles sont éligibles, je peux donner un rendez-vous. Mais on peut aussi proposer à toutes les personnes qui seront sur ce journée des kits colorectales également.
11: Quelles sortes de dépistages seront proposés, par exemple, pour celles qui n'y connaîtraient rien, quand on fait un frottis, ça sert à quoi ?
12: Le frottis, il va servir à dépister éventuellement un problème de cancer du col de l'utérus et principalement à rechercher le virus qui peut être responsable du développement d'un cancer du col.
11: Peut-être Anne peut nous toucher deux mots sur les conférences.
12: On aura aussi un médecin qui viendra parler des problèmes de la ménopause, qui est quand même un problème souvent pour les femmes. On ne peut pas mettre ça vraiment à mal parce que c'est vraiment très très important. Et la deuxième chose, c'est les infections urinaires. Et là aussi, les femmes sont malheureusement plus sensibles aux affections urinaires. Et donc, on a deux médecins qui viendront expliquer ce que c'est, comment l'éviter et comment gérer au mieux les problèmes dus à la ménopause ou à l'affection urinaire.
11: Donc, c'est de 9h à midi, de 14h à 17h. Vous pouvez donc appeler pour prendre rendez-vous pour les mammographies frottis au 05 63 90 35. Ben, merci beaucoup à toutes les trois. Donc, on invite les femmes nombreuses à partir de 25 ans, hein, ou même avant. Toutes jeunes filles, voilà.
13: Parce que comme il y a plusieurs professionnels et plusieurs partenaires, elles pourront poser toutes les questions qu'elles veulent. Donc, je pense qu'il n'y a pas d'âge.
11: Oui, il sera possible de rencontrer, de discuter, de poser des questions aux professionnels présents.
14: Oui, il y aura une sage-femme qui sera présente, donc des infirmières aussi, des médecins. Donc vraiment, peu importe l'âge, la porte est ouverte. Venez nombreuses et la journée est gratuite.
3: Un grand merci à Clémentine pour cette interview concernant la journée santé femmes organisée par Filieris ce jeudi 17 septembre de 9h à midi et de 14h à 17h à la Polyclinique Sainte-Barbe de Carmaux. Le programme complet est à retrouver en passant par le site cpts-carmozin-segala.org. Et puis on retrouve Clémentine ce jeudi pour la première émission de Baki, l'actu, l'actualité culturelle occitane.
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5: Et oui, comme c'est la rentrée, c'est aussi la rentrée de la boîte vocale et locale, le 09 77 66 38 56. C'est la boîte pour communiquer, pour nous envoyer des poutous, des poèmes, des choses comme ça. Et là, on a un seul message pour la rentrée, c'est une demande. On écoute.
17: Eh bien, bonjour, amis de Radio Albigès. Écoutez, je viens d'entendre un morceau incroyable à la radio et je voudrais bien savoir ce que c'était. Donc, c'est juste avant Couleur Café, et c'était vers 14h28, puisque 14h30, on a Couleur Café. Ah oui, on est le dimanche aujourd'hui. Donc ça, vous savez, à quel moment j'appelle. Donc, dimanche 13 septembre, qu'est-ce qui est passé à 14h28? Voilà, au revoir, bonne journée.
5: Et bien voilà, c'est ce qu'il faut faire pour savoir les morceaux qui passent. C'est pile ce qu'il faut faire, dire la date, l'heure. Et comme ça, on a retrouvé la référence, c'est Bol. Je ne sais pas si je le prononce bien. Arnaud va nous dire.
3: Oui, exactement. Bol, mais ce groupe de musique instrumentale de Toulouse, si je ne me trompe pas, totalement dans les lignées du groupe de Foulou. Je pense que c'est cuivré, c'est jazzy, c'est impro.
5: Voilà, et c'est le morceau Bagarre.
18: Il me semble qu'on les avait vus en interview tous les deux. Arnaud.
3: Oui, ils étaient programmés pour le festival Complot sur le campus.
18: Exact. Ouais. Bon, bah, super.
5: Merci en tout cas pour ce message. Donc, on rappelle, la boîte vocale, c'est le 09 77 66 38 56. Le principe, c'est que vous avez 2 minutes pour laisser votre annonce, votre message, votre bafouille. Et justement, si vous bafouillez, si vous êtes un peu brouillon, c'est pas grave, on fera un petit montage avant la diffusion. Et pensez surtout à anticiper votre annonce, puisqu'elle est diffusée donc le lundi en fin d'émission, comme lundi, donc vers 12h30 pour le direct, ou 17h30 ou 18h pour l'après-midi. Et la troisième diffusion, c'est le mardi matin à 8h. Et donc la fin de l'émission, c'est 8h30. Il faut calculer tout ça pour s'annoncer, pour être dans les temps.
3: Allez, on continue avec quelques brèves. Notez que Radio Albigès entame donc sa nouvelle saison et vous propose une nouvelle grille des programmes. Notez quelques changements. Les émissions d'infos locales de midi sont diffusées à 17h30 et non plus à 18h. Le samedi après-midi sera consacré à l'actualité tarnaise avec les rediffusions de Tôt ou Tarn à 14h et à Tout Tarn à 16h. Et le dimanche matin est consacré au patrimoine avec la rediffusion de l'émission Histoire locale à 8h du matin et à la culture occitane avec la rediffusion de Lingua Nostra à 10h. La grille des programmes est à retrouver sur notre site internet radioalbiges.com. Et puis quelques
5: annonces de la semaine.
3: Voilà.
4: Et oui, dans cette nouvelle grille, elle est ce mardi à midi et 17h30 dans le magazine culturel Tôt ou Tarn. Christophe de Radio Octopus vous proposera de découvrir la fête paysanne qui se déroule le dimanche 27 septembre à Ambre. Au programme, marché des producteurs et productrices, conférences, théâtre, musique et un bal trad avec le chanteur HK Restauration et autres festivités.
5: On aura Gardarem la Terre, l'émission qui fait ça aussi sa rentrée ce mercredi à midi et 17h30, donc notez-le. On parlera cette semaine d'autoconsommation collective ou comment consommer à plusieurs de l'énergie produite localement. C'est avec la coopérative Enercop Midi-Pyrénées et la commune du Séquestre.
4: Allez, ce mercredi à 16h, retrouvez l'écho des jeunes. La semaine dernière, un groupe d'étudiants et étudiantes de l'Institut Inkipit, l'école du prendre soin, est venu avec Lucie Callas dans le studio de Radio Albiges afin de réaliser leur toute première émission de radio en abordant des sujets comme la cohésion d'équipe, la sexualité dans les institutions du médico-social ou encore les réseaux sociaux.
3: L'émission Baki L'Actu sera consacrée au festival occitan Les Petits Cailloux, organisé par la Calandrette d'Albi, l'école immersive en langue occitane. Le festival Les Petits Cailloux qui aura lieu ce 19 septembre avec sa 14e édition qui vous amènera en voyage à travers l'histoire. Rendez-vous donc avec l'émission Baki L'Actu ce jeudi à midi et 17h30.
4: Et allez pour la dernière annonce, ce vendredi à midi et à 17h30 dans le créneau à Toutarn, retrouvez une émission consacrée à la centrale hydroélectrique d'Ambialet. Un guide nous permet d'en découvrir son histoire et son fonctionnement.
3: Et on termine en musique comme d'habitude avec le groupe toulousain Foulou à retrouver en live ce samedi 26 septembre à partir de 20h pour la soirée d'ouverture de la scène nationale d'Albi. On en profite pour dédicacer ce titre à Delphine, nouvelle secrétaire de Radio Albiges. Foulou sur Radio Albiges. Et on se dit à lundi prochain si tout va bien.
5: Ciao, ciao.
4: À bientôt.
3: Ciao, ciao.

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2: Direction le plateau des Bondons en Lozère, où vient d'ouvrir un lieu unique en France, la Maison des Menhirs. Elle invite à découvrir l'un des plus grands sites mégalithiques d'Europe, où plus de 200 menhirs furent érigés par les femmes et les hommes du Néolithique, il y a environ 5000 ans. Le bâtiment s'étend sur 490 mètres carrés. Il est implanté, précise Isabelle Darnas, conservatrice du patrimoine au département de la Lozère, qui a piloté le contenu scientifique du centre.
3: Sur un plateau calcaire, à l'intérieur du massif granitique du mont Lozère, donc une particularité géologique qui a sûrement inspiré les hommes du Néolithique.
2: Un bâtiment qui peut se visiter librement, sans contrainte particulière.
3: Deux manières de visiter le centre d'interprétation, indifférentes, dans un sens ou dans l'autre. Une partie qui est plutôt consacrée à la découverte de ces menhirs, les premières études qui ont été faites dans les années 30, le relevage de ces menhirs et la manière dont ils ont été construits, la manière dont ils ont été extraits de la roche, dont ils ont été transportés. Et puis la deuxième partie, c'est plutôt la civilisation qui est associée à ces menhirs. Qu'est-ce qu'on en sait? Qu'est-ce qu'on sait de ces premiers hommes et de ces premières femmes qui se sont sédentarisées, qui sont venues sur le plateau s'installer?
2: Mais comment rendre accessible une civilisation aussi méconnue? La réponse tient dans un parti pris fort.
3: Choisir un seul niveau de lecture, le plus simple possible, j'irais presque le niveau enfant, parce que c'est une civilisation qu'on connaît peu, qui n'est pas étudiée et que le grand public connaît peu.
2: Pour incarner cette pédagogie, place au numérique, Clovis Sarrazin, médiateur culturel, nous plonge dans la première salle.
4: Donc ici, c'est un premier film. On va avoir un propos introductif qui nous plonge au cœur de la Chambre des Bondons, qui nous explique ce qu'est le néolithique, ce qu'est un mégalithe. La scénographie est relativement remarquable parce qu'on a plusieurs miroirs. On se sent vraiment plongé au cœur de la Chambre des Bondons. C'est assez saisissant.
2: La scénographie s'inspire même dans certains espaces d'un conte, en hommage à l'archéologue Gilbert Fage, à qui l'on doit l'inventaire des 200 menhirs et la manière dont ils ont été construits.
4: La scénographie s'inspire de roman de Jean Giono, l'homme qui plantait des arbres, où là ils ont repris ce conte-là pour le modeler à l'image de Gilbert Fage, qui est le géant qui semait du granit, et l'homme qui enlevait les menhirs. On a des jeux de lumière, ça convient au public des plus jeunes comme des plus âgés.
5: Il y a environ une quarantaine d'années, je faisais une longue marche sur des hauteurs absolument inconnues des touristes dans cette région de Lozère appelée les Bondons.
2: Une approche ludique mais toujours rigoureuse.

0: Ce festival de musique gitane avait l'ambition de mettre en lumière l'ensemble de cette culture qui éveille parfois la suspicion, voire la crainte des populations, tout en s'appuyant sur des ressources locales. Le festival est né de la rencontre du guitariste Rudy Rabuffetti, guitariste reconnu en jazz manouche, né en Basse-Ariège, et du président Jean-Louis Sorel. Ce dernier se rappelle de la première édition et de l'inquiétude qui régnait alors au sein de la population de Mazères.
1: J'ai vraiment ce souvenir du premier jour où il y avait peu de Mazériens, on va dire. Et ceux qui étaient venus, une m'a dit « j'avais pas pris mon sac à main ». Voilà, pour venir la première fois. Bon, moi, j'ai jamais été effrayé. Les gens viennent au Manouche Music Festival, les locaux viennent beaucoup plus, c'est même le lieu où il faut être maintenant. Ils apprécient le cadre, la musique. Après, de là, aller plus loin dans leur démarche intellectuelle, c'est peut-être pas sûr. Mais toujours est-il, il y a un pas de franchi. Et c'est en faisant des petits pas qu'on fera une longue distance.
0: Alors, petit pas pour Jean-Louis Sorel, le président du Manouche Music Festival, mais vraie avancée pour Rudy Rabuffetti, qui a rendu possible l'éclosion de cet événement grâce à ses relations dans le milieu des musiques gitanes. Alors, changer l'image d'un peuple par le biais de la culture et de la musique, ça peut paraître utopique, mais à écouter les mots du guitariste, il y a bien une réalité derrière les mots.
2: Vu le monde qu'il y a dans ce festival, et que, comme l'a dit Jean-Louis, tous les locaux viennent, tout le monde vient, et ça devient un rendez-vous habituel tous les ans, et je pense que c'est un grand pas, ouais.
3: C'est un rendez-vous habituel pour les populations non gitanes, gadget du coup, du territoire, et aussi pour les populations gitanes.
2: Aussi, ils viennent beaucoup, oui, voir les musiques, justement cette floraison d'artistes dans le style tzigane, quoi. Et ça leur plaît, ouais, ils viennent voir beaucoup ça, oui. J'ai toujours grandi ici, au sein de ma famille, de Sinti Piemonte. C'est des gitans qui viennent d'Italie. On a fait l'école comme tout le monde, on a eu des grands copains, des grandes amitiés qui sont formées avec plein d'amis qu'on a encore aujourd'hui. C'est mieux des petits villages que les grandes villes, comme on dit. Parce qu'il se passe moins de choses, on est plus tranquille. Et les gens peuvent nous accueillir avec les bras ouverts. C'est ce qu'on a toujours voulu, en fait. Que tout se passe bien, que tout le monde partage les musiques, les gadgets, les gitans, mélanger les musiques, ouvrir des portes et faire vivre ce beau métier qui est musicien, quoi. On peut broder autour de la musique pendant des siècles, mais il faut jouer. En fait, le but de la musique, c'est jouer, pas que sur scène. C'est jouer avec les gens, se déplacer, aller voir des musiciens, jouer avec des jeunes, transmettre la musique, partager des choses. Et tout se passe vraiment par le partage, quoi. Je côtoie beaucoup plus de gens que depuis le festival qu'avant qu'il soit, quoi. Avec des gens que je ne connaissais pas avant, qui me disent bonjour dans la rue, bonjour Monsieur Rufetti, c'est super, quoi.
0: Ce numéro de 180 secondes a été réalisé par Radio Transparence pour l'Assemblée régionale des radios associatives dans le cadre d'un partenariat avec la région Occitanie, Pyrénées, Méditerranée.
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3: Partager un moment sportif et convivial et offrir la possibilité de vous dépasser quel que soit votre niveau. Fédérer les plus jeunes avec une exposition de camions, de pompiers et un parcours sportif, c'est ce que propose le trail du 18 à Saint-Juéry le 19 septembre prochain, organisé par les sapeurs-pompiers de Saint-Juéry. Le trail du 18, ce sont trois courses nature de 8, 13 ou 18 km avec buvette et restauration sur place. Le départ se fait à l'impasse du Bac, sur le parking de la salle Georges Albinet à Arthès. Inscription jusqu'au 18 septembre à 23h via le site Eloasso ou au 06 80 73 30 03. 06 80 73 30 03. Retenez bien la date du trail du 18 à Saint-Juéry le 19 septembre prochain. Raphaël Cordoba expose ses œuvres à la Maison du Vieil Albi depuis le 1er et jusqu'au 30 septembre. C'est ouvert tous les jours de 14h15 à 17h45, sauf le dimanche et jours fériés. Raphaël Cordoba a fait sien les mots de Victor Hugo, « Le relatif est dans la science, le définitif est dans l'art ». Il cite sa vie comme une succession de miracles malgré les trois guerres qu'il a dû traverser. Comme bouclier à cette violence, la peinture, la création artistique et avant tout le partage. Fondateur avec d'autres des Amis des Arts, il y donna bénévolement des cours de peinture à l'huile durant plus de 20 ans. Raphaël Cordoba n'a jamais cessé de peindre et Raphaël Cordoba expose donc ses œuvres à la Maison du Vieil Albi depuis le 1er et jusqu'au 30 septembre prochain. Le jeudi 17 septembre, toutes les femmes sont invitées à participer à la journée Santé Femmes organisée par le pôle prévention P4S Filiéris et la polyclinique Sainte-Barbe à Carmaux. Rendez-vous de 9h à midi et de 14h à 17h le 17 septembre. Cette journée gratuite est ouverte à toutes et l'occasion de s'informer, d'échanger avec des professionnels de santé et de bénéficier des conseils personnalisés autour de la prévention et de la santé des femmes. Au programme, des animations pour s'informer et échanger, des conférences animées par les professionnels de santé, des ateliers consacrés au bien-être et à la prévention, des conseils personnalisés. Rendez-vous donc le jeudi 17 septembre à la journée Santé Femmes organisée par le pôle prévention P4S Filiéris et la polyclinique Sainte-Barbe à Carmaux de 9h à 12h et de 14h à 17h. L'association Albi Occitane et l'école bilingue Calandretto d'Albi donnent rendez-vous aux petits et aux grands pour une nouvelle édition du festival familial occitan Les Petits Cailloux, le 19 septembre prochain à la salle Prat-Grossal. Cette année, le festival vous propose un voyage original sur le thème « Voyage dans l'histoire ». Une journée placée sous le signe de la découverte, de la créativité et du partage. Les Petits Cailloux, on en reparlera sur les ondes d'Albitzès et de Air d'Otan.
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1: On peut écrire un carnet de voyage sous forme de livre, c'est la méthode habituelle, avec ou sans photo. On peut aussi, mais c'est beaucoup plus rare, raconter un voyage par l'intermédiaire d'un long poème, comme l'a fait Blaise Sandrars avec la prose du transsibérien de la petite Jeanne de France. Autre rareté, rendre compte de son voyage de manière encore plus courte par une chanson. C'est ce qu'a fait Damien XVI avec « Varsovie », chanson extraite du triple album « Varsovie, l'Alhambra, Paris », qui décrit un simple trajet en train à travers la Pologne. Simple mais émouvant, à la fois triste et joyeux, et sans un mot de trop. Bon voyage, en compagnie de Damien XVI.
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0: 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Bonne écoute. On commence par un homme en lutte, même mort, son souffle de vie respire encore. Charlie Bauer connaît la chanson.
1: Donc, je ne dis pas élection piège à con, ça c'est un truc. Je dis bien, j'insiste bien sur cette notion-là, c'est un truc un peu facile. Hein, c'est un peu facile. Des gens se sont battus, je dis bien, nos aïeux se sont battus, certains même jusqu'à faire sacrifice de leur vie pour acquérir ce droit au suffrage universel. Un vote, une voix, un individu. Seulement, comme il est pratiqué dans les lois de l'électoralisme, il se trouve que c'est biseauté, c'est faussé. Je leur donnerai pas un quitus pour qu'ils gouvernent, pour qu'ils dominent, parce que le système qu'ils mettent en place, que ce soit de droite ou de gauche, est un système que j'aborde. Je suis contre, totalement contre, absolument contre et radicalement contre. Mais alors, c'est qu'il n'y a pas d'autre choix. Il peut y avoir peut-être d'autres choix.

créer des connexions de base parmi les individus et à faire nous-mêmes le politique. Dans révolution, il y a évolution. Et je lutte, je me bats pour l'évolution de l'humanité et ma propre évolution. Instruire une réflexion critique. Dès lors où un individu évolue, lui-même étant la représentation de l'humanité, c'est l'humanité entière qui évolue. Parce que l'homme est une multitude, est une humanité en soi. Je me bats pour ça et ça s'appelle la révolution. Alors, ils se gargarisent de démocratie, le pouvoir au peuple.

0: que ce soit un Sarkozy, un Le Pen, un Besancenot, un Chivardi, peu importe. Dans tous les cas, ne pas se suffire de ce quitus qu'on va leur donner à ce qu'ils dominent. Churchill disait, c'est le pire des systèmes, mais il n'en est pas de meilleur. Nous, révolutionnaires, nous pensons qu'il faut réinventer les termes et la pratique de démocratie. Et c'est en ce sens être révolutionnaire, être dans l'évolution des choses, et des événements, et de l'existence même, et de l'organisation de l'existence. La révolution, ce n'est pas nécessairement la Kalachnikov, les barricades, non, c'est aussi ça. C'est-à-dire ne pas se suffire des choses acquises, aller toujours au-delà, être critique de l'acquis pour se permettre d'aller au-delà. Être critique de l'histoire qui éclaire le présent et ce présent qui se réfléchit sur le futur, c'est ça être révolutionnaire. Parce que gouverner, c'est dominer. Tu espères encore l'humanité? J'espère en son devenir, sachant que l'humanité, dans tous les cas, est perverse, servile. Je le sais, ça. Moi, je ne dis pas que l'homme n'est foncièrement bon. Je ne suis pas le rousseauiste de service, non. Non. Je ne me suffis pas, dans un rapport cartésien ou cartésianiste, comme on voudra, à dire « je pense donc je suis », non. Il n'y a pas de rapport nombrilaire à l'existence, de rapport à soi. Le rapport avec l'autre, c'est l'intelligence que je peux avoir avec l'autre pour créer ensemble, créer les conditions d'une harmonie sociale, politique, humaine, évolutive, révolutionnaire. Chacun a cette capacité. Chacun l'a. Malheureusement, pas tout le monde le sait. Eh bien, il faut faire en sorte qu'il le sache.
1: Merci Charlie. On va y réfléchir en se regardant dans le miroir, forcément, le matin venu, les lendemains de fanfare. Miroir comme un écran sur lequel on se projette et on jette nos petits instants de vérité. Place à Godard dans le texte, mais pas à la télé, car la télé ment. Alors que la photographie, c'est la vérité. Et le cinéma, c'est 24 fois la vérité par seconde.
2: Que je pose tout à l'heure la question sur le scénario, s'il existe un scénario de vous déposé quelque part, moi j'en ai jamais lu. Non, il n'y a pas un exemplaire?
3: Oui, ils sont déposés dans les faits et gestes de tout le monde, donc de vous. Donc vous n'avez qu'à regarder chez vous, vous en avez sûrement des milliers.
2: Ça commence bien.
4: Moteur!
5: Arthur, 37,
4: 7e. Pierre!
3: Si on voyait à la télévision plutôt que d'entendre, ben vous ne montrez pas ce que vous voyez, vous parlez par-dessus. Ben, comprenez déjà ce que vous voyez, vous verrez si vous comprendrez après.
6: Je me demande, quand je vois à la télévision, que ça soit un directeur de chaîne ou un cadreur, il a besoin de son salaire, mais je ne pense pas que vous avez besoin de mon image. Moi, si je viens vous filmer, j'en ai besoin.
4: Tu veux le refaire? Bon, allez, on tire les deux autres, ça va. Alors on va manger. Contrairement à la télévision, le cinéma nourrit son homme. On va bien bouffer, on va se taper du poulet pendant que la RTF va se taper un sandwich.
3: Un endroit que je considère comme le mien et qui pour moi est le mal absolu, qui est la télévision, et dans lequel je me sens très très mal à l'aise.
7: La télévision fabrique de l'oubli. Le cinéma a toujours fabriqué des souvenirs. Et on y vient, les jeux du cirque, et la guerre est faite pour passer à la télévision.

0: facilement 15 heures d'antenne avec 3 personnes gratuites qui viennent pour leur propre plaisir et leur propre raison.
1: Oui, mais...
0: Non, mais j'aimerais mieux parler avec vitesse parce que...
1: Je comprends ça.
0: Parce que sinon, moi, je vais dire tellement de mal de vous que ça vaut pas la peine.
1: Oui, puis ce serait gratuit.
0: Et absolument. Ça serait gratuit, comme vous le dites.
2: Ce jeune homme croit qu'il est en train de me filmer, de faire quelque chose. Il filmera un autre pareil. Malgré la provocation que je fais gentiment comme ça, il reste imperturbable.
3: Mais il a raison.
2: Il a son chèque en fin de mois, peut-être pas
3: petit
2: gros.
3: Petit chèque, Paris Première,
2: petit budget,
3: les grandes idées.
2: Tout petit chèque.
3: Il transpire,
2: mais il a tort.
3: Mais non.
2: Mais le cinéma n'est pas fait pour transpirer, c'est fait pour respirer. Voilà.
4: Bon, on pourrait continuer, mais c'est difficile.
0: On voudrait, mais ça c'est la force de la télévision.
4: Non, c'est pas de la télévision.
0: Il faudrait...
4: Non, je veux dire, nous pourrions continuer à parler ensemble, mais ça me semble difficile.
1: Non, je crois que je vous remercie.
0: Merci,
1: au revoir.
3: Bon courage.
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Ce qui est intéressant avec une feuille, c'est qu'elle peut s'arrondir. La feuille peut bouger dans tous les sens, et on peut la toucher. La feuille peut être très belle, elle peut parler à tout le monde, et tout le monde peut l'écouter. Une feuille peut faire le bruit de l'air, et peut grandir en respirant. Les feuilles caressent les oreilles avec des bruits de cascade. Ce qui est intéressant avec les oreilles, c'est qu'elles sont très fragiles, et on peut leur parler. Les oreilles vieillissent comme des arbres, elles entendent le soleil pousser. Les oreilles se réchauffent sous les cascades, les oreilles aiment les feuilles et grandissent pour les rencontrer.

C'était pas lui qui regardait l'écran. C'était l'écran qui lui tétait la tête. Comme la niche qui tète le loup au travers du chien. Jusqu'à ce qu'il ne soit plus que laisse à pendre au cou. Jusqu'à ce que la fleur, le feu et l'ardeur ne soient plus que cendres, fumée et rumeur. Alors ils t'ont tordu, rendu fin prêt pour les grandes trouvailles dans les boîtes à chaussures. Et la fausse amitié. 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

0: Buona serata in cui. Bonsoir à tout le monde. Alors, ce concert de Djebaleti, pour nous, il est dédicacé à tous les gens qui se bouleguent, qui se bougent le cul, qui mandent à l'oubateur, qui se bougent pour changer ce monde de falabrac, qui se bouleguent à la manière de la semaine du Minervois, par exemple. Merci beaucoup.
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Président d'une radio plus grossière que courtoise, Henri de Lesquin souhaite devenir le prochain président des Français. Dans sa parodie de programme, il propose de bannir la musique nègre des médias soutenus ou autorisés par l'État. Et évidemment, pour lui, le rap, cette musique immonde, c'est de la musique nègre. Michel Audiard écrivait « Les cons, ça ose tout » et c'est même à ça qu'on les reconnaît. Ces propos n'ont pas laissé indifférent le monde du rap. Musique nègre, c'est donc le titre de la nouvelle chanson du rappeur Kery James, l'auteur du très dérangeant mais fédérateur Racaille. Accompagné du Prims parolier et de Lino, Kery James répond à Henri de Lesquin. Et le moins que l'on puisse dire, c'est que le poète noir ne tire pas à blanc.

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1: Un mec que tu connais pas a buté un autre mec que tu connais pas dans un quartier d'une ville où statistiquement tu n'habites pas. 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